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1: Des averses prévues pour ce soir. Ce sera partiellement nuageux par la suite avec des nappes de brouillard qui se forment dans le courant de la nuit prochaine, minimum de 6. Demain, mercredi, alternance soleil-nuage avec des nappes de brouillard qui se dissipent le matin, maximum 19. Et on prévoit du soleil jeudi avec un maximum de 22.
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0: Des averses prévues pour ce soir. Ce sera partiellement nuageux par la suite avec des nappes de brouillard qui se forment dans le courant de la nuit prochaine, minimum de 6. Demain, mercredi, alternance soleil-nuage avec des nappes de brouillard qui se dissipent le matin, maximum 19. Et on prévoit du soleil jeudi avec un maximum de 22.
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0: minimum de 6. Demain, mercredi, alternance soleil-nuage avec des nappes de brouillard qui se dissipent le matin, maximum 19. Et on prévoit du soleil jeudi avec un maximum de 22.
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0: Aujourd'hui, mercredi, alternance soleil-nuage avec des notes de brouillard qui se dissipent le matin, maximum de 19. Dans la nuit de mercredi à jeudi, passage nuageux minimum de 10. Et jeudi, on prévoit du soleil avec un maximum de 22 degrés.
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0: Aujourd'hui, mercredi, alternance soleil-nuage avec des nappes de brouillard qui se dissipent le matin, maximum de 19. Dans la nuit de mercredi à jeudi, passage nuageux minimum de 10. Et jeudi, on prévoit du soleil avec un maximum de 22 degrés.
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0: 19. Dans la nuit de mercredi à jeudi, passage nuageux minimum de 10. Et jeudi, on prévoit du soleil avec un maximum de 22 degrés.
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0: Aujourd'hui, mercredi, alternance soleil-nuage avec des nappes de brouillard qui se dissipent le matin, maximum de 19. Dans la nuit de mercredi à jeudi, passage nuageux minimum de 10. Et jeudi, on prévoit du soleil avec un maximum de 22 degrés.
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0: Aujourd'hui, mercredi, alternance soleil-nuage avec des nappes de brouillard qui se dissipent le matin, maximum de 19. Dans la nuit de mercredi à jeudi, passage nuageux minimum de 10. Et jeudi, on prévoit du soleil avec un maximum de 22 degrés.
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1: Aujourd'hui, mercredi, alternance soleil-nuage avec des notes de brouillard qui se dissipent le matin, maximum de 19. Dans la nuit de mercredi à jeudi, passage nuageux minimum de 10. Et jeudi, on prévoit du soleil avec un maximum de 22 degrés.
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1: Dans la Ligue de hockey junior des Maritimes, le Lightning Chaleur se prépare pour une fin de semaine de deux parties. Il cherchera à renouer avec la victoire alors qu'il est présentement sur une séquence de trois défaites consécutives ce vendredi soir à Grand-Sault pour y affronter les Rapides. Samedi soir prochain, à compter de 19h, il recevra les Western Capitals de Summerside au centre régional Casey Irving. Les Capitals seront à Camilton la veille pour y affronter les Tigres vendredi soir au Camilton Memorial Civic Center. Les Timberwolves, quant à eux, seront de retour en action ce soir à domicile, alors qu'ils recevront les Mariners de Yarmouth à compter de 19h à Miramichi. Hier, la Ligue a publié les équipes de la semaine. Le défenseur Philippe Canuel, des Tigres de Carleton, a été honoré pour sa performance de 3 mentions d'assistance en 2 matchs la semaine dernière. Chez les Timberwolves de Miramichi, l'attaquant Jacob Lachance a été récompensé pour ses 3 buts et 2 passes. Au hockey, M18 AAA de Moose du Nord sera de retour en action ce soir à l'étranger, alors qu'il croisera le fer avec les Interior Caps de Fredericton. Le match sera disputé au complexe Willie O'Ree de Fredericton à compter de 19h30. Il se préparera ensuite à disputer ses premiers matchs à domicile, alors qu'il recevra le Wild de Kensington dans un programme double qui sera disputé samedi et dimanche prochain en après-midi au centre régional Casey Irving. Le match de samedi débutera à 14h, celui de dimanche à 13h. Au hockey M14 AAA, le Moose participera à un Jamboree pré-saison au Sportplex de Neguac en fin de semaine et disputera un total de 4 parties en 2 jours. D'abord, vendredi matin à 10h, il affrontera les Scorpions. Ensuite, en après-midi, à 17h30, il croisera le fer avec les Voyageurs. Samedi, son premier match sera disputé face aux Interior Caps de Fredericton à 11h et ensuite à 15h30, ce sera au tour des Phantoms. Au baseball interscolaire masculin, les Bisons de la polyvalente W à Lausier accueilleront les Rebelles de l'école secondaire Népisiguit cet après-midi à compter de 14h. Le match aura lieu au terrain Raoul Lausier. Au soccer interscolaire masculin, les Rebelles de l'école secondaire Népisiguit ont participé à un tournoi à Dieppe la fin de semaine dernière. Ils ont fait match nul 2-2 face aux Red Hawks de Rothesay vendredi. Également vendredi, ils se sont avoués vaincus 3-2 face à BMHS. Finalement, leur tournoi s'est conclu avec une défaite de 2-1 samedi face à West Hill. Hier, les Rebelles étaient de retour en action et ils ont signé une victoire de 5-0 face à Sugarloaf Senior High School. Félix Breyer a marqué 2 buts pour l'ESN. Hugo Penaroya, Noah Leblanc et Gaylord Irabona ont marqué les autres buts. Ils rejoueront demain après-midi à domicile alors qu'ils recevront Miramichi Valley High School à compter de 16h30 à Bathurst au terrain de l'ESN. À la lutte olympique, le club de lutte Acadie Bathurst invite les filles et les garçons de l'école secondaire Népisiguit à une session de lutte au gymnase de lutte de l'ESN demain après-midi de 16h30 à 18h. Pour plus d'informations, vous pouvez contacter Mathieu Alain. Au hockey mineur, l'Association de hockey mineur de la péninsule acadienne offrira une clinique d'arbitre le dimanche 4 octobre prochain à Caraquet. Toute personne intéressée à participer à cette formation devra compléter un module en ligne avant de participer à la clinique en présentiel. Il s'agit d'une formation pratique et théorique pour les nouveaux arbitres. Pour plus d'informations ou pour s'inscrire, visitez nbhoa.ca. Au disque golf, il y aura un événement spécial cette semaine. Il s'agira d'une soirée glow, alors qu'on invite les amateurs de disque golf de jouer sous les lumières. Cette soirée aura lieu demain soir à compter de 19h au terrain de la Villa des Amis. Le coût pour participer est de 5 $ par joueur et un 5 $ additionnel pour louer un ensemble de lumières glow. Il y aura des prix de présence et le pot de l'as est à 19 $. 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
1: Il est 6h en ce mercredi milieu de semaine, 30 septembre. Si vous n'êtes pas en congé, vous êtes déjà debout. On vous souhaite un bon début de journée. On sait qu'aujourd'hui, on commémore c'est la journée de la réconciliation avec le peuple autochtone. On va vous en parler aux informations de 7h d'ailleurs, à tous nos bulletins d'information. Milieu de semaine, ça veut dire questions sur notre site Internet, notre site Facebook. Je vous pose ça à l'instant. Et une petite question de saison, si on veut. On vous demande donc ce matin si ma question peut apparaître. Je sais c'est quoi la question, mais je veux bien la formuler. On vous demande, quand il fait fret, quel est ton repas réconfortant? Alors, allez répondre. Sandra, dès 11h, fera le tirage de 6 trios. McDonald's avec 6 McFlurry. En ce mercredi, Philippe Basque sera là pour sa chronique du village historique acadien. Notre jeu Flaméo, on aura combien ça coûte? 80$ à gagner. Et côté météo pour aujourd'hui, belle journée, du soleil devenant soleil-nuage en après-midi avec un maximum de 20. Partiellement nuageux ce soir, cette nuit, ça se dégage tard ce soir. On prévoit 10, 5 en terrain bas. Demain, du soleil, on prévoit 24, l'humidex à 29. Vendredi nuageux 19 et la fin de semaine, samedi du soleil 15 et dimanche soleil nuage avec 14. Le soleil va se lever à 7h20, se coucher à 19h05. Et pour ce qui est des températures de ce matin, je suis même pas allé voir encore. On a 8 degrés péninsule acadienne, 4 dans la région Chaleur, 7 Charlotte-Hamilton. On a 8 dans le secteur de Miramichi, 11 du côté de l'île Miscou. Bonne journée, Sandra sera avec nous à compter de 6h30.
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0: C'est Talk avec Boomerang à 6h12 minutes. Les gens qui viennent de se lever, on vous invite à aller sur notre page Facebook, répondre à notre question de ce mercredi. Quand il fait fret, quel est ton repas réconfortant? Alors, allez répondre. Sandra, dans les avant-midi de la Superstation, va vous donner des coupons McDo, 6 trios matin du restaurant McDonald's de l'avenue Saint-Pierre à Bathurst. Également, 6 McFlurry. On aura l'occasion d'en reparler avec l'arrivée de Sandra vers 6h30. Quand il fait fret, quel est ton repas réconfortant? C'est sur notre page Facebook de la Superstation.
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5: 10h21, on aura des billets à vous donner pour le Lightning qui joue des matchs en fin de semaine. Alors, c'est à surveiller d'ici 9h ce matin. On a 8 degrés péninsule en moyenne, 3 du côté de la région chaleur, 7 Charlotte-Hamilton. Miramichi, on a 7. À Lille-Miscou, on a 11. Sandra va joindre à nous dans quelques minutes pour Matin Nord-Est.

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1: 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Côté météo, c'est du soleil, alternance soleil-nuage en après-midi avec du brouillard se dissipant ce matin. On prévoit un beau 20 degrés pour aujourd'hui. Partiellement nuageux ce soir, 7,5, dégagement tard ce soir. On prévoit un minimum de 10, 5 en terrain bas. Demain, c'est du soleil, on prévoit 24, humidex à 29. Vendredi, nuageux 19, samedi ensoleillé 15 et dimanche, soleil-nuage avec 14. Pour ce qui est des températures de ce matin, 8 du côté de la péninsule acadienne en moyenne. On a 3 régions chaleur, 7 Charlotte-Hamilton, 7 Miramichi et 11 du côté de l'île Miscou.
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2: Dans la Ligue de hockey junior des Maritimes, le Lightning Chaleur se prépare pour une fin de semaine de 2 parties. Il cherchera à renouer avec la victoire alors qu'il est présentement sur une séquence de 3 défaites consécutives ce vendredi soir à Grand-Sault pour y affronter les Rapides. Samedi soir prochain, à compter de 19h, il recevra les Western Capitals de Summerside au centre régional Casey Irving. Les Capitals seront à Hamilton la veille pour y affronter les Tigres vendredi soir au Hamilton Memorial Civic Center. Les Timberwolves, quant à eux, seront de retour en action ce soir à domicile, alors qu'ils recevront les Mariners de Yarmouth à compter de 19h à Miramichi. Hier, la Ligue a publié les équipes de la semaine. Le défenseur Philippe Canuel des Tigres de Carleton a été honoré pour sa performance de 3 mentions d'assistance en 2 matchs la semaine dernière. Chez les Timberwolves de Miramichi, l'attaquant Jacob Lachance a été récompensé pour ses 3 buts et 2 passes. Au hockey M18 AAA, le Moose du Nord sera de retour en action ce soir à l'étranger, alors qu'il croisera le fer avec les Interior Caps de Fredericton. Le match sera disputé au complexe Willie O'Ree de Fredericton à compter de 19h30. Il se préparera ensuite à disputer ses premiers matchs à domicile, alors qu'il recevra le Wild de Kensington dans un programme double qui sera disputé samedi et dimanche prochain en après-midi au centre régional Casey Irving. Le match de samedi débutera à 14h, celui de dimanche à 13h. Au hockey M14 AAA, le Moose participera à un Jamboree pré-saison au Sportplex de Neguac en fin de semaine et disputera un total de 4 parties en 2 jours. D'abord, vendredi matin à 10h, il affrontera les Scorpions. Ensuite, en après-midi, à 17h30, il croisera le fer avec les Voyageurs. Samedi, son premier match sera disputé face aux Interior Caps de Fredericton à 11h et ensuite à 15h30, ce sera au tour des Phantoms. Au baseball interscolaire masculin, les Bisons de la polyvalente W à Lausier accueilleront les Rebelles de l'école secondaire de Pisiguit cet après-midi à compter de 14h. Le match aura lieu au terrain Raoul Lausier. Au soccer interscolaire masculin, les Rebelles de l'école secondaire de Pisiguit ont participé à un tournoi à Dieppe la fin de semaine dernière. Ils ont fait match nul 2-2 face aux Red Hawks de Rothesay vendredi. Également vendredi, ils se sont avoués vaincus 3-2 face à BMHS. Finalement, leur tournoi s'est conclu avec une défaite de 2-1 samedi face à West Hill. Hier, les Rebelles étaient de retour en action et ils ont signé une victoire de 5-0 face à Sugarloaf Senior High School. Félix Breyer a marqué 2 buts pour l'ESN. Hugo Penaroya, Noah Leblanc et Gaylord Irabona ont marqué les autres buts. Ils rejoueront demain après-midi à domicile alors qu'ils recevront Miramichi Valley High School à compter de 16h30 à Bathurst au terrain de l'ESN. À la lutte olympique, le club de lutte Acadie Bathurst invite les filles et les garçons de l'école secondaire de Pisiguit à une session de lutte au gymnase de lutte de l'ESN demain après-midi de 16h30 à 18h. Pour plus d'informations, vous pouvez contacter Mathieu Alain. Au hockey mineur, l'Association de hockey mineur de la péninsule acadienne offrira une clinique d'arbitre le dimanche 4 octobre prochain à Caraquet. Toute personne intéressée à participer à cette formation devra compléter un module en ligne avant de participer à la clinique en présentiel. Il s'agit d'une formation pratique et théorique pour les nouveaux arbitres. Pour plus d'informations ou pour s'inscrire, visitez nbhoa.ca. Au disque golf, il y aura un événement spécial cette semaine. Il s'agira d'une soirée glow, alors qu'on invite les amateurs de disque golf de jouer sous les lumières. Cette soirée aura lieu demain soir à compter de 19h au terrain de la Villa des Amis. Le coût pour participer est de 5 $ par joueur et un 5 $ additionnel pour louer un ensemble de lumières glow. Il y aura des prix de présence et le pot de l'as est à 19 $. C'était le sport régional.
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1: Josh Anderson et Alexandre Carrion ont inscrit chacun un but et une aide et le Canadien de Montréal a défait les Maple Leafs de Toronto 3-2 hier en ouverture de la campagne pour les deux équipes. Bolduc a aussi marqué pour le Canadien, alors que Debèche a été solide devant le filet avec 25 arrêts. On va écouter l'entraîneur Martin Saint-Louis.
3: Je te dirais que c'était pas notre meilleur game, tu sais, puis je l'ai dit un matin, c'est pas d'être parfait, c'est de, tu peux gagner des matchs pareils même si t'es pas parfait. Dobes, j'ai donné un maudit gars, une bonne game. On a eu des punitions. On a cherché du momentum durant le match. J'aurais aimé ça qu'on était capable de garder plus longtemps. Mais c'était une game un peu choppy, mais nos joueurs de profondeur nous ont donné du bon hockey.
1: Le Canadien va jouer son prochain match samedi à Pittsburgh. Ailleurs, la Floride a battu la Caroline 1-0 en surtemps. Les Bruins ont blanchi les Rangers 3-0. Vancouver a gagné 6-5 sur Edmonton en surtemps. Pas de points pour Gallagher qui a joué une dizaine de minutes. Et Vegas a battu Chicago 5-2. Les séries éliminatoires commençaient hier dans le baseball majeur. Les Yankees en ont profité pour écraser leurs grands rivaux, les Red Sox, 9-0. Dans les trois autres séries, les Braves ont vaincu les Phillies 5-3. Les Padres de San Diego ont battu les Cubs 8-0. Et les White Sox de Chicago ont le dessus 6-3 sur les Astros de Houston. Les quatre séries se poursuivent aujourd'hui.
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1: Bonjour Sandra Landry.
5: Bonjour Claude Simard.
1: Et on a même entendu hier
5: que...
1: à Toronto.
5: Oui, quoi?
1: Le Haut-Canada en partie en français.
5: Ah, à Toronto.
1: Et là, je me suis dit,
5: oui,
1: il y a des élections qui s'en viennent au Québec. Il y a un petit peu de Mark Carney là-dessous, certainement. Je sais pas, mais rarement. J'ai entendu le Haut-Canada en français
5: à Toronto. Ah ben, au moins le Canadien a été chercher une première victoire.
1: Oui.
5: Wow!
1: Aujourd'hui, c'est la journée de la réconciliation avec le peuple autochtone.
5: Oui, journée de la vérité et de la réconciliation.
1: Je vais vous en parler aux nouvelles. Là.
5: Oui.
1: C'est moi qui est aux nouvelles là, ce matin.
5: Mm-hmm. Et ce matin, pas de détour!
1: Pas
5: la route 134 à Beresford, le ponceau haché, c'est ouvert. Les gens peuvent passer tout le long de la rue principale.
1: Depuis hier, en fin de journée,
5: En fin de journée, effectivement. J'ai vu des photos. Il y a des gens qui étaient tellement heureux hier soir qui ont passé déjà. Là. Mais faut rappeler aux automobilistes qu'à partir de la semaine prochaine, mercredi, le 7 octobre, ce sera du côté de Bathurst, c'est le boulevard Vanier qui sera fermé à la circulation automobile au niveau du pont qui traverse la voie ferrée du CN tout près de la promenade Sunset, ce qui veut dire que si vous êtes sur l'avenue Saint-Pierre, vous tournez sur la Vanier pour aller à l'hôpital, vous passerez pas là.
1: Non, retour par
5: vous
1: la
5: allez
1: Ryan
5: faire, c'est ça, la Sainte-Anne, la Ryan ou en passer par la 11, effectivement. Et on dit qu'on devrait avoir ces travaux-là jusqu'au début novembre. On va espérer que ça ne dépasse pas ces quelques semaines, bien entendu. Mais c'est pas à partir d'aujourd'hui, là, mercredi, la semaine prochaine.
1: Et d'ici là, le pont de la rue Bridge va être réouvert,
5: On parle d'en fin de semaine, là, la réouverture.
1: S'il n'y a pas de retard. Bon, là-dessus, on a une question sur notre page Facebook ce matin.
5: Oui, on est.
1: J'en ai profité pour...
5: Pour
1: souper hier.
5: Vous avez popoté.
1: Non, ça ne me tentait pas de popoter, alors je me suis fait une soupe et sandwich.
5: Oui.
1: C'est vrai, quand tu n'as pas le goût, là, tu ouvres une canne, puis tu fais un sandwich, puis c'est pas long.
5: Mais
1: puis c'est bon.
5: C'est bon, un combo soupe et sandwich.
1: Ah, vous appelez ça un combo?
5: C'est
1: pas un trio, là, c'est un combo.
5: C'est un combo, parce qu'il y en a deux.
1: Le trio, ça serait genre.
5: Avec le breuvage, en plus.
1: Oui, oui. Non, il n'était pas inclus dans mon.
5: Alors, la question qu'on vous pose ce matin sur notre page Facebook, quand il fait frette, quel est ton repas réconfortant? C'est vrai qu'une bonne soupe avec une sandwich, là, ça passe bien.
1: C'est dur à battre.
5: Ouais. Un bon stew, là, un bon ragoût.
1: Stew,
5: là.
1: C'est parce qu'il faut le préparer, le stew.
5: Je veux dire, tu le fais, puis après ça, tu le fais réchauffer
1: journée. Oui, je comprends. Qu'est-ce qu'on a comme réponse?
5: Une bonne soupe, là, oui, c'est vrai. Et si vous répondez, il n'y a pas de mauvaise, de mauvaise réponse. Participez, vous courez la chance de gagner 6 trios matin avec 6 McFlurry du restaurant McDonald's de l'avenue Saint-Pierre à Bathurst.
1: Beaucoup de bouillon, hein?
5: Il y a Yves Landry qui nous dit café chaud ou pizza.
1: Why not?
5: Joanne Comeau, soupe ou bouillon poulet. Marie-Pierre Roussel, elle aussi, un bon stew, soit avec du porc ou de bœuf et plein de légumes, sinon de la dinde avec farce et légumes. Ah oui, moi ça, j'aime ça. Là.
1: Quoi?
5: Que ce soit dinde ou poulet, mais avec de la farce, de les patates, ouais,
1: mais moi,
5: avec des
1: mon...
5: légumes et de la sauce.
1: Dans mon livre, moi, le réconfortant, c'est vite. Là. Tu fais ça vite, t'es gelé. Prends pas l'après-midi pour parce que t'es gelé l'après-midi.
5: Non, moi, c'est réconfortant. C'est-à-dire qu'on prend le temps aussi là, de préparer un bon repas, puis ouais.
1: OK. Non, il n'y a pas de réponse bonne ou mauvaise.
5: Ben, c'est ça, justement. Alors, participez, c'est aux alentours de 11h qu'on va faire le tirage de ces coupons pour les 6 trios au matin avec 6 McFlurry du restaurant McDonald's de l'avenue Saint-Pierre à Bathurst.
1: On aura des billets pour le Lightning, une paire de billets d'ici la fin de l'émission. C'est mercredi, milieu de semaine, que vous soyez en congé ou que vous soyez en train de vous préparer. Ben, merci d'être là.
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0: mais en 2024, on sait qu'il était atteint de cancer. Il est décédé à l'âge de 47 ans. Et donc, on a procédé au lancement de son album vinyle Fayot, les Greatest Hits. 8 chansons qu'on retrouve sur cet album. Avis aux intéressés. On parle maintenant de Matthew Perry. Alors, le documentaire Matthew Perry sortira le 27 octobre prochain sur Netflix. Alors, pour des millions de téléspectateurs, il sera toujours, bien sûr, Chandler Bing, l'ami à l'humour ravageur de Friends, bien entendu. Moi, j'ai beaucoup aimé ce personnage. Alors, on va en apprendre davantage sur Matthew Perry. Et le titre du documentaire a pour titre, celui qui s'appelait Matthew Perry. On sait qu'il est décédé, qu'il a eu beaucoup de problèmes dans sa vie, même si il a connu 10 ans de succès incroyable avec Friends. Pendant 10 saisons, de 1994 à 2004, il a incarné Chandler Bing, bien sûr. Ça a été un succès planétaire. Bien sûr, dans cette série, on va voir des bouts de Friends et sa participation à cette série très populaire, mais on va aborder aussi sa consommation, comme vous l'avez mentionné, de drogue, ses tentatives pour devenir sobre, les conséquences de ses addictions sur sa vie et tout ça. Alors, ça peut être très intéressant pour les gens qui aimeraient en apprendre davantage. Alors, celui qui s'appelait Matthew Perry sera disponible sur Netflix le 27 octobre prochain, soit 3 ans jour pour jour après la disparition de l'acteur qui est décédé, donc 27 octobre en 2023. Il était âgé de 54 ans. Est-ce que vous avez vu les Ocean's Eleven avec Brad Pitt?
1: J'ai vu le premier, je pense. Ouais. Peut-être le deuxième. Ouais. C'était
0: moi,
1: pas mauvais.
0: Moi, j'ai bien aimé ça.
1: C'était léger.
0: Oui, c'est ça. Et ben là, il y a un nouveau volet de la saga Ocean's Eleven qui est en préparation avec encore George Clooney et Brad Pitt. Alors, on est en train de travailler donc sur ce nouveau volet qui est en préparation. Il s'agirait du 5e si on ne prend si on prend en compte le spin-off féminin, parce qu'il y en avait eu un avec, entre autres, Sandra Bullock. Oui, effectivement. Alors, on est en train de travailler sur un scénario et selon George Clooney, là, il est excellent. Et là, on aimerait bien que Matt Damon, que Casey Affleck soient de nouveau de la partie, bien sûr, pour ce nouveau film. Il n'y a pas de date, bien entendu. En attendant, ben il va y avoir un autre spin-off, puisque il va y avoir un film préquel sur les parents des Ocean. Alors, et les parents seront interprétés par Margot Robbie et Ryan Gosling, Barbie et Ken, si vous préférez.
1: OK, comment faire les parents des Ocean, mais ça va être donc dans le temps, là.
0: Ben, c'est ça. Ça
1: OK, on va retourner dans les années 60, 70.
0: Puis, parce que ce couple-là a formé leurs enfants à établir...
1: À être voleurs, c'est beau, voleurs. Bravo.
0: on veut étirer la sauce, on va faire de l'argent le plus possible avec cette histoire des Ocean. Alors, on n'a pas de date pour le moment à savoir quand on pourrait retrouver le nouveau Ocean.
1: On cherche des nouvelles idées, hein? Des nouvelles. On développe des anciennes idées pour...
0: C'est bien ça. Et à part ça, ben vous savez que P. Diddy, Puff Daddy, il y a toutes sortes de noms, là. Sean Diddy Combs est en prison pour 4 ans, mais il semblerait que c'est la grande vie.
1: C'est la grande vie. Ah, il est dans le luxe?
0: Il est dans le luxe, selon des ex-détenus, là. L'alcool coule à flot. Il a accès à des téléphones. Il regarde des séries sur Netflix. Il dit, à part les femmes et la clé de sa cellule, là, il n'y a pas grand-chose qu'on lui refuse. C'est pour vous dire.
1: Le pouvoir de l'argent.
0: Le pouvoir de l'argent,
1: ben, en attendant, on va écouter Fayot.
0: Ah oui!

0: 6h53 minutes. On a une question sur notre page Facebook. On vous demande ce matin, tout simplement.
1: Quand il fait frette, quel est ton repas réconfortant? Alors, faites-nous part de votre réponse dans les commentaires et vous courez la chance de gagner 6 trios matin du restaurant McDonald's de l'avenue Saint-Pierre à Bathurst avec 6 McFlurry. Ne vous gênez surtout pas de répondre. Et c'est vers 11h qu'on va faire le tirage. Dans quelques minutes, on s'informe. C'est vous qui êtes aux informations matin, Claude. Étant donné que Yannick Holmes est en congé aujourd'hui, c'est son anniversaire à Yannick.
0: Le Birdie Boy a pris sa journée.
1: Oui, c'est ça. Et aux alentours de 7h10, on va jouer à combien ça coûte 80$ aujourd'hui si on trouve le prix exact de notre produit vedette avec les 8 articles dans le sac d'épicerie de la Superstation.

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1: Bonjour à tous. Aujourd'hui, mercredi, nous sommes le 30 septembre.
2: Ici Claude Simard, voici nos informations. Aujourd'hui, le Canada observe sa Journée nationale de la vérité et de la réconciliation, un rendez-vous annuel dédié à la mémoire des enfants disparus et à l'hommage aux survivants des pensionnats autochtones. Partout au pays, des milliers de citoyens arboreront un chandail orange en signe de solidarité, reprenant le symbole lancé par Phyllis Webstad pour dénoncer la perte d'identité et de culture subie par les Premières Nations. À partir du 19e siècle, plus de 150 000 enfants autochtones du Canada ont été séparés de leur famille et de leur communauté, puis envoyés dans des pensionnats gérés par l'Église, où régnaient les abus, la malnutrition et des soins de santé insuffisants. Le premier ministre Mark Carney doit prendre la parole lors d'un événement à Edmonton. À compter du mercredi 7 octobre, le boulevard Vanier à Bathurst sera fermé à la circulation automobile au niveau du pont qui traverse la voie ferrée du CN près de la promenade Sunset afin de permettre la réalisation de travaux de réparation au pont piétonnier. La fermeture devrait demeurer en place jusqu'au début novembre si les conditions météorologiques le permettent. L'accès piétonnier demeurera ouvert et un détour indiqué pour les véhicules sera en place par l'autoroute 11, l'avenue Ryan et la rue Sainte-Anne. Par ailleurs, en fin de journée hier, la route a été réouverte entre Beresford et Bathurst sur la 134. L'accès aux automobilistes et aux piétons était interdit depuis le 27 juillet en raison des travaux effectués sur le ponçon haché. Le vérificateur général du Nouveau-Brunswick rapporte que le gouvernement provincial n'est pas en mesure de fournir des éléments prouvant que ces cliniques de soins collaboratifs permettent d'accéder aux soins de première ligne, là où le besoin s'en fait le plus sentir. Paul Martin a publié hier un rapport d'audit montrant que le gouvernement n'avait pas mené d'évaluation provinciale des besoins de la population pour orienter l'expansion des cliniques de soins collaboratifs. Le document a révélé que les données du ministère de la Santé concernant les listes d'attente pour les soins de première ligne étaient inexactes et peu fiables. M. Martin a précisé que le ministère n'a pas non plus été en mesure de déterminer si les nouvelles cliniques avaient permis de retirer des patients de la liste d'attente provinciale. Le vérificateur général a souligné qu'un suivi plus rigoureux et des rapports publics précis sont essentiels à mesure que des ressources supplémentaires sont engagées. Le premier ministre Mark Carney a mentionné hier qu'il n'a pas l'intention d'exercer de nouvelles pressions commerciales sur les États-Unis. En point de presse, M. Carney a indiqué que le Canada n'avait pas l'intention d'aggraver la guerre commerciale, tout en précisant qu'il n'excluait aucune possibilité. Hier, le président Trump a intensifié la guerre commerciale alors que ses interdictions totales d'importation de certains produits canadiens sont entrées en vigueur. Le président américain a ainsi mis un frein aux nouvelles livraisons de la plupart des alcools, de produits laitiers et de certaines motos fabriquées au Canada. C'est ce qui complète notre bulletin d'information.
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3: Ben, bonne nouvelle aujourd'hui parce que ce sera du soleil pour les secteurs du nord-est de la province avec quelques passages nuageux, surtout cet après-midi. Et par endroits, ce matin, là, on peut retrouver du brouillard. Alors, automobilistes, soyez vigilants. Et parlant d'automobilistes, ben, bonne nouvelle, il n'y a plus de détour à faire à Beresford. La route est ouverte.
4: Ce matin, ça a passé comme dans du beurre.
3: Ben, pas trop vite. Je suis arrivé bien trop de bonheur.
4: Ben, c'est un 3-4 minutes.
3: Là, ben, quand même. Hein? Mais oui, c'est vrai, il n'y a plus de détour à faire pour le ponceau haché à Beresford.
4: Il va en avoir un autre la semaine prochaine sur la Vanier.
3: Oui, c'est ça.
4: Si vous vous ennuyez trop, on va vous arranger ça.
3: En quelque part, il y a un détour. Maximum aujourd'hui quand même de 20 degrés. Intéressant. Ce soir, partiellement nuageux, mais on parle d'un dégagement la nuit prochaine avec un minimum de 10, sauf 5 en terrain bas à l'intérieur des terres. Et demain, jeudi, autre belle journée, mais encore plus chaude, étant donné qu'on parle d'un maximum demain de 24 degrés avec l'humidex. Un humidex demain pour le 1er octobre. Ce sera 29, imaginez. Alors, très confortable. Présentement, dans le nord-est de la province, comme Mercure, à l'intérieur des terres, dans la péninsule acadienne, on a 7 degrés. 7 degrés, oui. Le long de la côte, c'est 8. Et à Bas-Caraquette, mais à Miscou, on a 11 degrés. 6, Miramichi, le Restigouche est à 7 et Région Chaleur, 4 degrés.
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0: des prochaines minutes à combien ça coûte?
1: On joue pour 80 $. 80 $, oui, vous voulez tenter votre chance. 727-1122, 546-1122. On va prendre le cinquième appel.

0: ça coûte. 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
1: On a ce matin donné 70
2: $80
1: où j'ai manqué ça, moi. Manqué un 10.
2: $80 avec nos 8 articles dans le sac d'épicerie de la Superstation. Et ce matin, ben, il nous fait plaisir de retrouver Mme Roselyne Thibodeau d'Allerville. Ça fait un petit bout qu'on a jasé avec elle. Bonjour, Mme Thibodeau.
3: Bonjour.
2: Comment ça va?
3: Ça va.
2: Passez-vous un bel automne jusqu'à maintenant?
3: Ah oui.
2: Avez-vous été à la chasse la semaine passée?
3: Non.
2: Non? Bon.
3: Non.
2: Vous n'êtes pas une chasseuse?
3: Ben oui, mais cette année, on n'a pas été.
2: Ah, vous n'avez pas eu la licence?
3: C'est ça.
2: Ah, OK. Peut-être l'année prochaine. On vous le souhaite.
3: Oui.
2: Madame Thibodeau, c'est le temps de jouer à combien ça coûte pour gagner $80. Vous devez nous donner le prix exact que la Superstation a payé concernant notre produit vedette que je vous décris à l'instant même. Il s'agit d'un sac de chips.
1: Faites-nous entendre le sac de chips qu'il y a besoin.
2: Je briserai pas les chips
1: non,
2: à l'intérieur.
1: Non. Ah oui, on a bien entendu.
2: OK. Alors, ce sont des chips de la marque Le Choix du Président, à la saveur ketchup épicé, cuite à la marmite. Ah, attention! C'est un sac de 200 grammes. On veut savoir...
1: Combien ça coûte?
3: 1,48.
1: 1,48.

0: vous avez peur, là.
1: Oh, ça a passé proche. Tellement proche, Mme Thibodeau. La superstation a payé 1,44 $.
2: Ah.
1: 4 sous de différence.
2: Hey.
1: Oui. Ben, à une prochaine, vous pourrez tenter votre chance à nouveau. Merci. Bonne
0: Merci
1: journée.
0: Beaucoup. Vendredi matin, on jouera donc.
1: Pour 90 $, à combien ça coûte?
0: Là, je commence à stresser. Pas à stresser, mais à être excité.
1: Dit, parce non, non, non,
0: 1,48 $.
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0: C'est Terrence Hart avec Le Temps qui s'enfuit. Premier album pour un chanteur qui vient de Cap-Saint-Ignace au Québec.
1: Mm-hmm, c'est un premier single français francophone mm-hmm. qu'il nous propose. Alors, non, c'est intéressant.
0: Les souhaits d'anniversaire aujourd'hui, en ce 30 septembre.
1: Ben, on souhaite bonne fête à Jacqueline Lagacé. Bonne fête, passez une belle journée. C'est la part de Lorraine et Jean-Émile. C'est votre anniversaire, vous aussi, en ce 30 septembre. Bon, on vous souhaite une excellente journée.
0: Et on a une célébrité qui célèbre son anniversaire, à qui j'ai parlé hier, et qui m'a dit, je vais passer sur l'autoroute vers les 7h19.
1: Oh,
0: alors,
1: c'est
0: on
1: qui?
0: Écoute, voir s'il va passer.
1: Oh!
0: Ah, il vient de passer, c'est Max Verstappen, il y a 29 ans aujourd'hui. Non, mais
1: il est
0: juste passé. Il est rendu à Miramichi.
1: Il est tellement content qu'il n'y a plus de détour à faire à Beresford.
0: Voilà, il est rendu à Miramichi. Si c'est votre fête, bonne journée.

0: 7h24, on a une question sur notre page Facebook ce matin qui pourrait vous valoir des coupons McDonald's.
1: Oui, 6 coupons pour des trios matin avec 6 McFlurry. Alors, on veut savoir quand il fait fret. 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
0: Alors, des potages, des soupes, des bouillons, chaudrée de fruits de mer, bonne soupe macaroni, bon bouillon ballonné au poulet.
1: Potage aux courges, fricot de poulet.
0: Bonne poutine.
1: Ah, réponse, ouais, des fois.
0: Rôti de bœuf, soupe aux légumes maison.
1: Un bon jambon avec patates, carottes, navets.
0: Et une fondue. Lynn nous dit une fondue.
1: Pourquoi pas?
0: C'est vrai que c'est réconfortant, surtout quand on n'est pas tout seul. Là.
1: Ben oui, lorsqu'on est bien entouré, là, avec des amis, la famille. Oui!
0: Tirage à 11h.
1: C'est ça.

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8: Ce matin, c'est surtout du brouillard pour de nombreuses régions. Alors, le brouillard qui va se dissiper au cours de la matinée. Et par la suite, ben, bonne nouvelle, on verra le soleil accompagné de quelques passages nuageux, surtout au cours de l'après-midi. Maximum 20 degrés aujourd'hui. Ce soir, partiellement nuageux, dégagement au cours de la nuit. Minimum 10, sauf 5 en terrain bas. Et demain, jeudi, on nous prévoit une belle journée ensoleillée. Et ce sera la journée la plus chaude de la semaine, avec un maximum demain de 24, humidex à 29. Vendredi, nuageux 19. Samedi, du soleil 15. Et dimanche, alternant soleil-nuage avec un maximum de 14 degrés. Pour ce qui est des mercures, présentement dans le nord-est péninsule acadienne, à l'intérieur des terres, on a 7 degrés. À Bas-Caraquet, c'est 8. Miscou, on a toujours 11. 6, Miramichi, le Restigouche, 6 aussi. Et région chaleur, le mercure indique 3 degrés.
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10: Bonjour Alain.
11: Bonjour Claude, bonjour Sandra.
8: Bonjour Alain. Au Junior A, la Ligue de hockey des Maritimes a dévoilé ses équipes de la semaine hier.
11: Oui, le joueur Philippe Canuel, défenseur des Tigres de Cameroun, a été honoré pour sa performance de 3 mentions d'assistance en 2 matchs la semaine dernière. Chez les Timberwolves de Miramichi, l'attaquant Jacob Lachance a été récompensé pour ses 3 buts et 2 passes. Le Lightning Chaleur est en préparation pour la prochaine fin de semaine alors qu'il jouera 2 fois. Il cherchera à renouer avec la victoire alors qu'il est présentement sur une séquence de 3 défaites consécutives. Il jouera ce vendredi soir à Grand Sault en affrontant les Rapides. Et samedi soir prochain, à compter de 19h, il recevra les Western Capitals de Summerside au centre régional Keith Irving. Les Capitals seront à Campbellton la veille pour y affronter les Tigres. Et les Timberwolves, quant à eux, seront de retour en action ce soir à domicile alors qu'ils recevront les Mariners de Yarmouth à compter de 19h.
8: Moose du Nord, M18AAA, sera en action ce soir.
11: Oui, il jouera à l'étranger alors qu'il croisera le fer avec les Interior Caps de Fredericton. Le match sera disputé au complexe Willie O'Ree de Fredericton à compter de 19h30. Il se préparera ensuite à disputer ses premiers matchs à domicile de la saison alors qu'il recevra le Wild de Kensington dans un programme double qui sera disputé samedi et dimanche après-midi prochain au Centre régional Case Irving. Le match de samedi débutera à 14h et celui de dimanche à 13h.
8: Toujours concernant le Moose, mais M14AAA, il va y avoir un Jamboree en fin de semaine.
11: Oui. Une Jamboree pré-saison qui sera disputée au Sportplex de Neguac. L'équipe du Moose va disputer 4 parties en 2 jours. D'abord, vendredi matin à 10h, il affrontera les Scorpions. Ensuite, en après-midi à 17h30, il croisera le fer avec les Voyageurs. Samedi, son premier match sera disputé face aux Interior Caps de Fredericton à 11h. Et ensuite, à 15h30, ce sera au tour des Phantoms.
8: On parle de baseball interscolaire masculin.
11: Oui, les Bisons de la polyvalente W à Lausier accueilleront les Rebelles de l'école secondaire Napisiguit cet après-midi à compter de 14h. Le match aura lieu au terrain Raoul Lausier de Tracadie.
8: Soccer interscolaire masculin senior.
11: Les Rebelles de l'école secondaire Napisiguit ont participé à un tournoi à Dieppe la fin de semaine dernière. Ils ont fait match nul 2-2 face aux Red Hawks de Rothersay dans leur premier match vendredi. Plus tard en soirée, vendredi, se sont avoués vaincus 3-2 face à BMHS. Finalement, leur tournoi s'est conclu avec une défaite de 2-1 samedi face à West Hill. Hier, les Rebelles étaient de retour en action de leur saison régulière et ils ont signé une victoire de 5-0 face à Sugarloaf Senior High School. Félix Breyer a marqué 2 buts pour l'ESN. Hugo Penaroya, Noah Leblanc et Gaylord Iranbona ont marqué les autres buts. Ils rejoueront demain après-midi à domicile alors qu'ils recevront Miramichi Valley High School à compter de 16h30 à Bathurst au terrain de l'ESN.
8: Et on termine avec de la lutte olympique.
11: Le club de lutte Acadie Bathurst invite les filles et les garçons de l'école secondaire Napisiguit à une session de lutte au gymnase de lutte de l'ESN. C'est demain après-midi de 16h30 à 18h. Pour avoir plus de détails, on peut contacter Mathieu Alain.
10: Avez-vous écouté le match du Canadien hier soir, Alain?
11: Ben oui, Claude, j'étais avec des amis. On a été voir ça autour de quelques ailes et c'était très agréable. Une belle soirée et encore une fois, on va avoir une belle saison devant nous. Là, cette équipe-là va nous faire rêver. Et là, en plus, hier, c'est même pas nos meilleurs joueurs qui ont mené le bateau. Là. Alors, c'est de bon augure.
10: Merci, Alain.
11: Bonne journée.
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10: Alain Nationnet, Josh Anderson et Alexandre Carrion ont inscrit chacun 1 but, 1 passe. Le Canadien qui a défait les Maple Leafs de Toronto 3-2 hier. Match d'ouverture de campagne pour les deux équipes. Zachary Bolduc a aussi marqué pour le Canadien. Dobesch a été solide devant son filet avec 25 arrêts. Le prochain match du Canadien, samedi à Pittsburgh. Dans les matchs présentés hier, la Floride a blanchi la Caroline 1-0 en surtemps. Les Bruins ont blanchi les Rangers 3-0. Vancouver l'emporte 6-5 sur Edmonton en surtemps. Pas de points pour Brendan Gallagher qui, avec sa nouvelle équipe, a joué une dizaine de minutes. Et Vegas a battu Chicago 5-2. Et au baseball, les séries commençaient hier. Le meilleur deuxième, les Yankees ont rossé les Red Sox 9-0. Atlanta a battu Philadelphie 5-3. Les Padres de San Diego ont battu les Cubs 8-0. Et les White Sox de Chicago ont eu le dessus 6-3 sur les Astros de Houston. Il y a 4 matchs qui sont présentés aujourd'hui.
8: Aujourd'hui, justement, c'est mercredi 30 septembre, journée de la vérité et de la réconciliation. Et Philippe Basque, historien au village historique acadien, va nous en parler à compter de 8h10. Il va parler un peu des Autochtones et des relations des débuts avec les Français et les Acadiens. Alors, tous les détails avec Philippe à 8h10.
10: On a une paire de billets à vous donner pour aller voir le Lightning, match de samedi soir face au Western Capitals de Summerside.
8: Vous voulez gagner cette paire de billets, ben vous nous appelez au 727-1122, 546-1122. Nous allons prendre le 4e appel.

0: 7h40, on a besoin de quelqu'un pour jouer avec nous à notre jeu Fléméo, mais avant, le nom de notre personne gagnante.
1: Oui, de la paire de billets pour le Lightning Chaleur. Félicitations à François Godin de Paquetteville.
0: Alors, si vous voulez jouer à notre jeu Fléméo, 727-1122, 546-1122. Troisième appel, on joue dans 45 secondes.
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0: on joue avec notre jeu cette semaine, c'est les questions Flaméo.
1: Les questions Flaméo, c'est le total des points qui fait en sorte qu'on aura un gagnant à la fin de la semaine de la carte cadeau de Flaméo. On joue ce matin avec M. Claude Gosselin de Bathurst. Bonjour M. Gosselin.
0: Bonjour M. Gosselin.
1: Comment ça va?
2: Ça va bien, merci vous.
1: Êtes-vous bien réveillé là pour répondre à nos trois questions pour aller chercher le plus de points possible?
2: Assez bien, oui.
1: Assez bien? Bon, parlez-moi de ça. Alors, je vous rappelle que lorsque je vous pose la question, si vous êtes en mesure de trouver la réponse sans indice, ben ce sera 20 points. Et si vous avez besoin d'indices, ben on va descendre de 5 points à chaque fois. Vous êtes prêts?
2: Oui.
1: Voici la première question. Son ancien nom était Nouvelle-Hollande.
2: Nouvelle-Écosse.
1: Non.
0: Premier indice pour 15 points.
1: Hémisphère sud.
2: Australie.
1: Pardon?
2: L'Australie.
1: Oui!
0: Ah, bravo!
1: Un bon point. C'est 15 points. 15 points. C'est bien parti. Prochaine question, M. Gosselin. Qu'est-ce que 80 % des Américains n'ont pas?
2: Non, aucune idée.
1: Aucune idée?
0: Indice pour 15 points.
1: Document.
2: Testament.
1: Non. Pour 10 points, identité.
2: Un passeport?
1: Oui, c'est ça.
0: Vous êtes bon ce matin?
1: Oui, 10 points. On est rendu à 25 points.
0: Combien d'Américains n'ont pas de passeport?
1: On dit 80% des Américains n'ont pas de passeport.
0: Vous dites qu'ils vont pas nulle part?
1: Ben, probablement qu'ils voyagent aux États-Unis.
0: Ils sont en Floride.
1: T'as pas besoin de passeport. T'as pas besoin de passeport.
0: Parlons à Las Vegas, ils n'ont pas besoin de passeport.
1: Pardon?
2: Hawaii sans passeport.
1: Oui, c'est vrai.
0: Vous avez raison.
1: Oui, voilà. Alors, vous êtes rendu à 25 points. Vous avez le plus de points jusqu'à maintenant. Vous êtes
0: Cette semaine,
1: jusqu'à maintenant. Mais il reste deux autres participants.
0: Mais il reste une question.
1: Parce qu'on va la poser quand même pour que vous puissiez avoir le plus de points possible quand même pour vous donner des chances. Alors, voici pour 20 points. Ils sont tous gauchers.
2: Aucune idée.
1: Pour 15 points, un animal. Non.
2: Pour
0: 10 points.
1: Hibernation.
2: Les ours.
1: Et je peux pas l'accepter. Pour 5 points, Arctique.
2: Polaire.
1: Oui, c'est ça.
0: Ils sont gauchers. Comment est-ce qu'ils font ça? Je me posais justement la question une fois. Je promenais mes chiens.
1: Vous avez dit, les ours polaires, sont-ils droitiers ou gauchers?
0: Non, mais mes chiens, sont-ils gauchers ou droitiers? On le sait-tu, ça? Il y a un animal.
1: Moi...
0: Il pisse des deux côtés, là. Vous faites dire, c'est pas...
1: Je sais pas. Moi, je sais quand ils grattent leur couverture le soir ou le coussin pour...
0: C'est de la droite?
1: C'est de la gauche surtout.
0: Ben, faudrait demander un spécialiste.
1: 30 points, M. Gosselin, pour notre tirage. On vous souhaite bonne chance pour la carte cadeau, bien sûr. Jusqu'à maintenant, c'est vous qui avez le plus de points à notre concours cette semaine. Restez en ligne, on va prendre vos coordonnées.
0: Merci.
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0: Mickey, Milky Chance avec Rexless Child à 7h48, chronique showbiz.
1: Et il est question du chanteur-musicien Charles Kelly, qui est membre du groupe Lady Antebellum, qu'on connaît maintenant sous le nom de Lady A, là, qui vient d'avoir un diagnostic d'un cancer du sang rare. Alors, Charles Kelly a révélé avoir reçu ce diagnostic. Le chanteur-compositeur a partagé cette nouvelle dans une vidéo publiée sur Instagram, expliquant que les médecins lui ont découvert un myélome multiple, un type de cancer du sang qui prend naissance dans les plasmocytes. Là, je ne pourrais vous donner plus de détails. Le musicien a indiqué avoir souffert de plusieurs fractures inexpliquées, ce qui a conduit son médecin à prescrire des examens ayant mis en évidence la maladie. Il dit qu'il va continuer à travailler avec Lady A tout au long des 6 premiers mois de traitement. Je crois que ce ne sera pas trop invasif. Je peux continuer quand même à travailler et c'est bon pour mon moral.
0: C'est le type de cancer que le Everest Challenge...
1: Oui, myélome multiple. Hein? Oui, effectivement. Alors, ça, c'est le chanteur de la formation Lady A. Toujours dans le monde du showbiz, pour ceux et celles qui ont vu peut-être les différents films concernant Ocean's Eleven, ben Brad Pitt planche présentement sur un nouveau scénario avec George Clooney. Et les deux ont accepté de jouer dans ce 5e film. Chaque film a connu quand même beaucoup de succès, faut le mentionner. Et là, on espère que Matt Damon et Casey Affleck seront de la partie également. On n'a pas de date à savoir quand on pourrait voir ce nouveau film Ocean's Eleven. En attendant, ben on attend un film, un spin-off, puisque ce film, c'est un préquel sur les parents des Ocean qui seront interprétés par Margot Robbie et Ryan Gosling, les deux qui ont interprété Barbie et Ken dans Barbie. Et selon les premières informations, le film va se dérouler dans les années 60, notamment lors du Grand Prix de Monaco. Ils vont former leurs enfants à établir des braquages, des vols spectaculaires. C'est de cette façon-là qu'on va en apprendre. On va peut-être mieux comprendre encore plus les personnages dans Ocean Eleven. On n'a pas donc de date pour le moment, mais ça pourrait être très intéressant à découvrir.
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0: On va vous présenter le bulletin d'information dans quelques minutes et on va jaser avec Philippe Basque.
1: Mm-hmm. On va parler de cette journée de la vérité et de la réconciliation qui a lieu aujourd'hui.

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4: Bonjour à tous, mercredi 30 septembre.
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5: Ici Claude Simard, voici nos informations. Aujourd'hui, le Canada observe sa Journée nationale de la vérité et de la réconciliation. Un rendez-vous annuel dédié à la mémoire des enfants disparus et à l'hommage aux survivants des pensionnats autochtones. Partout au pays, des milliers de citoyens arboreront un chandail orange en signe de solidarité, reprenant le symbole lancé par Phyllis Webstad pour dénoncer la perte d'identité et de culture subie par les Premières Nations. À partir du 19e siècle, plus de 150 000 enfants autochtones du Canada ont été séparés de leur famille et de leur communauté, puis envoyés dans des pensionnats gérés par l'Église, où régnaient les abus, la malnutrition et des soins de santé insuffisants. Le premier ministre Mark Carney doit prendre la parole lors d'un événement à Edmonton. À compter du mercredi 7 octobre, le boulevard Vanier à Bathurst sera fermé à la circulation automobile au niveau du pont qui traverse la voie ferrée du CN près de la promenade Sunset afin de permettre la réalisation de travaux de réparation au pont piétonnier. La fermeture devrait demeurer en place jusqu'au début novembre si les conditions météorologiques le permettent. L'accès piétonnier demeurera ouvert et un détour indiqué pour les véhicules sera en place par l'autoroute 11, l'avenue Ryan et la rue Sainte-Anne. Par ailleurs, en fin de journée hier, la route a été réouverte entre Beresford et Bathurst sur la 134. L'accès aux automobilistes et aux piétons était interdit depuis le 27 juillet en raison des travaux effectués sur le ponçon haché. Le vérificateur général du Nouveau-Brunswick rapporte que le gouvernement provincial n'est pas en mesure de fournir des éléments prouvant que ces cliniques de soins collaboratifs permettent d'accéder aux soins de première ligne, là où le besoin s'en fait le plus sentir. Paul Martin a publié hier un rapport d'audit montrant que le gouvernement n'avait pas mené d'évaluation provinciale des besoins de la population pour orienter l'expansion des cliniques de soins collaboratifs. Le document a révélé que les données du ministère de la Santé concernant les listes d'attente pour les soins de première ligne étaient inexactes et peu fiables. M. Martin a précisé que le ministère n'a pas non plus été en mesure de déterminer si les nouvelles cliniques avaient permis de retirer des patients de la liste d'attente provinciale. Le vérificateur général a souligné qu'un suivi plus rigoureux et des rapports publics précis sont essentiels à mesure que des ressources supplémentaires sont engagées. Le premier ministre Mark Carney a mentionné hier qu'il n'a pas l'intention d'exercer de nouvelles pressions commerciales sur les États-Unis. En point de presse, M. Carney a indiqué que le Canada n'avait pas l'intention d'aggraver la guerre commerciale, tout en précisant qu'il n'excluait aucune possibilité. Hier, le président Trump a intensifié la guerre commerciale alors que ses interdictions totales d'importation de certains produits canadiens sont entrées en vigueur. Le président américain a ainsi mis un frein aux nouvelles livraisons de la plupart des alcools, de produits laitiers et de certaines motos fabriquées au Canada. C'est ce qui complète notre bulletin d'information.
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4: Lorsqu'il n'y aura plus de brouillard qui va se dissiper au cours de la matinée, ben on va avoir le soleil aujourd'hui avec un peu de passage nuageux, mais surtout en après-midi, maximum 20 degrés. Ce soir, partiellement nuageux, dégagement au cours de la nuit avec un minimum de 10, sauf 5 en terrain bas à l'intérieur des terres. Et demain, jeudi, belle journée ensoleillée, encore plus chaud, 24 degrés, humidex demain à 29. On a comme mercure présentement dans la péninsule acadienne à l'intérieur des terres, c'est 7 degrés. On a le long de la côte, 8 à Bacaraquet, du côté de Miscou, 11, 6 Miramichi, 6 dans le Restigouche, région chaleur, c'est stable à 3 degrés.
5: 8h05.
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1: Et on profite de la journée de la vérité et de la réconciliation pour aborder le sujet avec Philippe.
2: Oui. Bonjour Philippe.
3: Bonjour.
2: On rappelle que cette journée, c'est pour souligner l'importance de l'écoute, de la réflexion, la reconnaissance des réalités, des histoires des peuples autochtones. Et moi, je vous ai posé la question avant qu'on entre en onde. Il y avait des Autochtones en terre néo-brunswickoise avant les Acadiens.
1: Bien avant, ouais.
3: Oui, puis je vais commencer avec le texte qu'on peut lire maintenant. Là. Nous reconnaissons respectueusement que le Nouveau-Brunswick est situé sur les territoires traditionnels non cédés et non abandonnés des peuples Wolastoqui, Mi'kmaq et Passamaquoddy. Nous nous engageons à restaurer et à reconstruire des relations significantes avec les peuples autochtones et à honorer ces terres porteuses des espoirs des générations à venir. Puis c'est ça, aujourd'hui, c'est pour la vérité et réconciliation qui était la commission qui a commencé en 2008, je pense, 2008-2009, puis qui a amené à ce qu'on a connu là avec les pensionnats autochtones. Là, c'est surtout ça qui a donné la journée d'aujourd'hui. Mm-hmm. Puis au Nouveau-Brunswick, ben, il n'y avait pas de pensionnats autochtones, mais il y en avait un en Nouvelle-Écosse, puis il y en avait ben, partout ailleurs au Canada. Là. Je pense que j'ai vu hier en fouillant, c'était 140 pensionnats autochtones qu'il y a eu. Puis on sait que beaucoup d'enfants ont perdu leur vie. On a essayé d'enlever l'identité autochtone des différents peuples à travers le Canada. Mm-hmm. Puis au Nouveau-Brunswick, oui, c'est ça, on avait quelques peuples autochtones. Puis là, j'ai essayé de reculer le plus loin possible, vraiment quand les premiers hommes ont commencé à arriver sur le continent. Puis c'est l'histoire du détroit de Bering là, qu'on a appris à l'école longtemps passé. Ça, c'était 14 000 ans avant Jésus-Christ, donc c'était comme 16 000 ans avant notre ère moderne d'aujourd'hui, là. Puis il y a deux théories maintenant qui circulent. Est-ce qu'ils ont vraiment traversé à pied ou est-ce qu'on entre l'Alaska puis la Sibérie, qu'il y a eu un pont terrestre? Ça, c'est ça qu'on disait à l'école, je me rappelle, c'est ça qu'on disait. Mm-hmm. Il y en a d'autres maintenant qui disent que c'est peut-être plus sur des bateaux, là, qu'il y aurait construit vraiment des bateaux, puis il y aurait traversé en bateau, parce que c'est pas long là, entre le

0: le détroit de Bering entre les deux, là, l'Alaska puis la Sibérie. Fait qu'il aurait traversé. Puis après ça, il aurait. J'essaie de rappeler la statistique, là. C'était à chaque génération, il avançait de 30 kilomètres.
1: OK. Oh puis, mon Dieu, c'est loin.
0: Oui, mais ça a pris comme des centaines et milliers d'années avant qu'on ait parti de l'Alaska. Après ça, il y a eu les aires glaciaires qui ont changé, puis il y a des glaces qui ont fondu, puis là, on a pu passer au travers. Puis là, on a suivi les animaux, puis on a été jusqu'au sud, jusqu'à là-bas dans le sud. Puis ça a pris plusieurs milliers d'années. Puis chez nous, ben, on a eu les hommes qui ont arrivé, puis on a fait des fouilles archéologiques, puis on a trouvé des sites où est-ce qu'on a pu dater de tant de milliers d'années passées qu'il y avait une présence humaine autochtone sur nos territoires. Puis on a fait beaucoup de recherches dans les années 70, là, puis ça continue un petit peu après. Puis dans la péninsule acadienne, dans la région Chaleur, puis un petit peu partout au Nouveau-Brunswick, on a des sites comme ça qui datent l'arrivée de certains peuples autochtones, là, les Mi'kmaq, mm-hmm. surtout dans notre région à nous autres. Là. Puis il y a eu des fois, comme à la rivière Tracadie, là, que ça a été documenté dans les années 70. Puis récemment, maintenant, on peut visiter le centre de Metepenagia, qui était anciennement Red Bank. Là. Eux, ils ont ouvert un centre à peu près ça en 2008-2009, je dirais, là. J'étais au village acadien, moi, comme historien, quand ça a ouvert, ça. Fait que ça fait pas ça commence à faire longtemps, mais c'est pas si longtemps que ça, là,
2: oui.
0: que je suis employé au village. Puis c'est un bel endroit, un beau musée à visiter, un beau centre d'interprétation de la culture autochtone à visiter. Moi, je l'ai visité à quelques reprises. Je l'ai visité aussi avec un groupe scolaire. Je l'ai visité avec l'association avec Nicolas Denis. J'ai amené des groupes là pour visiter, pour voir.
1: C'est à quel endroit, Philippe?
2: Red Bank?
0: Oui, c'est ça, c'est à Red Bank, c'est le centre Metepenagia, qui est la communauté autochtone de ce coin-là. Là. Il y a à l'intérieur, là, je mettrai une photo là, sur ma page Facebook plus tard, là, tantôt. Puis ils ont refait un wigwam, puis il y a toutes sortes de choses là qu'on peut voir sur la culture autochtone. À l'extérieur aussi, ils font des présentations. Je pense qu'ils font le power de ce coin-là aussi, là, je suis pas certain, là, mais... On peut visiter ces lieux-là. Il y a d'autres lieux qu'on peut visiter aussi, oui, qui a eu des contacts avec les Européens ou les Acadiens. Là. Il y a certains Autochtones qui vivaient proches de nos régions qui sont enterrés dans les cimetières. Enfin, je mettrais ça aussi comme à Tracadie, là, dans le vieux cimetière des Pionniers. Il y a des Autochtones qui sont enterrés là. À Saint-Anne-du-Bocage, dans le vieux cimetière acadien, là, ben, il y a pas seulement des Acadiens là. Il y a des Normands là, qui sont devenus éventuellement des Acadiens, mais il y a des Autochtones d'Inhumé là. À Inkerman, il y avait des anciens sites autochtones il y avait des enterrements qui ont été faits là. Fait qu'il y avait des sites un petit peu partout. Il y avait des... évidemment, comme tu as dit au début de la question, j'ai peut-être pas répondu directement. Oui, il y avait des gens sur notre territoire là, avant l'arrivée des Européens. Là. Puis, on sait ça grâce aux fouilles archéologiques, mais on sait ça aussi grâce à certains passages qui ont été écrits. Je pense à Jacques Cartier même, qui est venu dans la région, qui a pris des notes, qui a rencontré des gens. Jacques Cartier n'a pas tout fait correctement non plus. Là. Il s'est chicané avec pas mal de monde, mais il a planté des croix, il voulait prendre possession du territoire. Il y a certains chefs qui n'ont pas aimé ça. Ça a quand même accordé avec certains. Là. Après, Samuel Le Champlain est venu pas aussi dans la région. Lui a noté des choses. Les Européens-là ont noté des histoires, hein, parce que c'était des peuples qui avaient ça en écriture. Un peu comme les Acadiens aussi, pendant longtemps, on ne savait pas lire et écrire, alors c'était du storytelling en anglais. C'était, on se racontait les histoires pour se les transmettre. Fait que eux racontaient l'histoire des peuples autochtones aux gens de passage.
1: Mais est-ce qu'on est capable de chiffrer en quelle année concrètement?
0: Oui, je me rappelle plus exactement qu'est-ce qu'est la datation des fouilles archéologiques. Mais ça va dire exactement, il n'y a pas de date exacte, parce que c'est comme 5 000 ans passés. Mais ça, on peut trouver ça. Puis, il y a des dossiers qui existent, là, que les archéologues ont tout documenté, qui est probablement disponible dans les bibliothèques publiques, là. Nous autres, on a des copies au village acadien, mais ça a été fait par les archéologues, qui ont documenté que tout ce qu'ils ont trouvé, là, les artefacts qui existaient. C'est-à-dire qu'il y a des artefacts qui n'existent plus à cause que c'était en bois, là. Mais tout ce qui était les grattoirs pour gratter la viande ou gratter le poisson, des têtes de flèches, toutes les espèces de couteaux qu'on pouvait fabriquer à la main, là, c'est sûr que ces objets-là avaient des fois des manches en bois avec des lanières de peau, là. Mais ça a décomposé, là. Puis à Benepenagia, justement, là, quand ils ont ouvert le musée, le centre d'interprétation, il y a un tumulus, puis il y a des sites, là, qui est encore utilisé par les peuples autochtones. Attends, je vais essayer de trouver ma feuille.
2: Ça, d'accord. C'est en s'en allant par Fredericton, hein, Philippe?
0: Oui, c'est en allant par Fredericton.
2: Après,
0: c'est
2: pas bien loin
0: de Miramichi, là, oui, parce que Miramichi, qui était une abondante rivière de poissons. Hein. Mm. Les peuples autochtones étaient sur le long des rivières. Un peu comme nous autres aussi, on a comme copié, copié ça. S'établir sur le long des rivières, c'était ça les voies terrestres pour le transport. Enfin, eux habitaient souvent sur les rivières, puis peut-être l'hiver, ils allaient plus en forêt. Mais ça, le site Oxbow et le tumulus, ça, c'est vieux de 3000 ans. Puis ce site-là est un site archéologique ayant permis de retracer l'occupation des lieux. C'est un monticule circulaire où est-ce qu'on de tradition funéraire. On a retracé ici une grande richesse de vestiges archéologiques, dont des tissus de vannerie, des ornements de cuivre provenant du lac supérieur. Puis on a pu voir dans ce site-là que les Autochtones, hein, c'était pas isolé l'un et l'autre. On pense souvent ça, on a des préjugés sur l'histoire, mais souvent, ces gens-là voyageaient beaucoup. Hein. Les Mi'kmaq de nos régions pouvaient y aller là-bas, Terre-Neuve ou l'autre bord de la Gaspésie, voyageaient beaucoup. Puis, on troquait, on échangeait toutes sortes de choses entre nous. Hein. Fait que c'est pour ça qu'il y a des choses qui proviennent là-bas du lac supérieur. C'est loin le lac supérieur, c'est l'autre bord de l'Ontario.
1: Oh, oui, c'est...
0: De voir qu'il y a des pierres ou des objets qui viennent de ces régions-là, qui ont été retrouvés ici dans la rivière de Miramichi, ça démontre qu'il y avait du commerce ou des échanges mm-hmm. ou des relations avec tous les différents peuples autochtones, en tout cas de la grande côte est pas juste du Canada, mais des États-Unis aujourd'hui. Mais de nos jours, le tumulus Augustine demeure un symbole exceptionnel de spiritualité pour la nation Mi'kmaq de Minnepenagia.
2: Okay.
0: Excusez. Fait, ça, c'est un site qu'on peut... On peut pas le visiter parce que c'est caché. Moi-même, je n'y ai jamais été.
2: Okay.
0: Puis, c'est encore utilisé pour les cérémonies ou les célébrations où eux vont encore là. C'est un lieu sacré. Je sais qu'il y a des lieux ou des fois des événements qu'on a pourrait prendre des photos aussi. Je me rappelle l'année passée, moi, je suis allé au sommet touristique. Les Autochtones maintenant de l'Atlantique ont pas un comité, mais une association touristique maintenant.
1: Mm-hmm.
0: Puis ça va vraiment bien de l'avant. Puis nous autres, on avait été invités à aller là, puis on avait été les voir. Puis des chanteurs disaient que justement, durant certaines célébrations ou cérémonies, il faut demander l'autorisation de prendre des photos ou enregistrer. Ou des fois, c'est carrément interdit pour être comme concentré sur qu'est-ce qui se passe, qui est pas une mauvaise idée non plus. Des on filme, là, puis on, c'est comme aller voir un spectacle, on regarde le spectacle à travers notre téléphone.
1: Question de respect.
0: C'est exactement ça. Puis c'est ça, je lisais, c'était beaucoup de... si on revient comme à la création du monde ou des histoires, j'essaie de voir des similitudes. Hein, puis quand il y a eu les contacts, souvent les Européens essaient de comprendre, puis après ça, essaient d'assimiler la culture autochtone. Mais il y avait beaucoup de choses qui se ressemblaient. Hein, c'est Mother Earth, hein, la terre-mère. Puis les Blancs, les Européens ne comprenaient pas ça, mais en même temps, ça faisait cette similitude envers le Dieu. Là, il y avait beaucoup de ressemblances. Puis eux autres utilisent le tabac, parce que nous autres, à la messe, on utilise l'hostie. Fait, c'était des similitudes que je trouvais intéressantes à mentionner. Mm-hmm. Hein, le grand esprit, nous autres aussi, le grand esprit, le Saint-Esprit ou les esprits, on voit ça aussi dans nos cultures à nous autres. Puis une des choses que là où est-ce qu'ils se sont pas compris, c'est la possession du territoire, par exemple. Quand il y a eu les premières relations entre Français, puis après ça, Britanniques, tout ça, ça a moins bien été. Puis les Autochtones, à l'époque, ne pouvaient pas comprendre comment est-ce qu'on pouvait appartenir le territoire, un peu comme nous autres aujourd'hui, on peut pas comprendre comment est-ce qu'on peut ne pas avoir le territoire. T'sais, les terrains, c'est tout appenté à la ligne près, au sentiment, au pouce près. Parce qu'à l'époque, eux autres, c'était pas le cas. Fait que c'est pour ça quand
1: on arrivait, on disait, allez-vous-en de là, c'est notre place.
0: Oui, c'est à nous. Là, fait
1: on
0: ça.
1: Les chassait.
0: Eux autres, eux autres comprenaient pas comment est-ce qu'on pouvait appartenir le terrain, ça appartient à la terre-mère qui appartient à tout le monde, dans le fond. Là. Fait que ça, c'est une des différences qu'il y avait entre les deux. Là, puis, il y a certains Européens il y en a qui ont préféré vivre avec eux autres, hein, avec les Autochtones au début. Hein. Fait que c'était pas si mauvais que ça, vivre avec eux. Là, je pense à certaines personnes là, au début de l'Acadie qui ont été vivre avec eux autres, qui préféraient vivre avec les peuples autochtones. C'est des peuples qui vivaient quand même bien, là, tu sais, il y avait une vie confortable. Puis, si je peux finir, là, je ne sais pas combien de temps il me reste. Là,
2: oui, allez-y.
0: J'ai quelques lectures là, que vous pouvez lire. Là, que, celui qui est le plus populaire, le titre anglais, c'est « We Were Not the Savages » par Daniel N. Paul, qui est un historien autochtone de la Nouvelle-Écosse. Il a été traduit l'année dernière ou l'année auparavant. Puis lui, il est décédé il n'y a pas longtemps passé. C'est un historien autochtone. Puis il fait l'histoire du peuple autochtone à lui, parce que ça a souvent été écrit à travers le point de vue d'un descendant européen, souvent. Là. Mm-hmm. Et là, c'est lui qui est le premier, dans les années 90, qui le faisait. Là. Puis dans les premiers chapitres, il explique tout comment c'est le fonctionnement du gouvernement, là, que je pense les Blancs n'ont pas trop compris comment c'était. Là. Okay. En tout cas, les premiers explorateurs. Puis, il explique comme, par exemple, les Mi'kmaq, ils ont essayé de diviser en territoires, puis chaque territoire avait son chef ou un puis après ça, il y avait un plus grand chef, comme quand les premiers Français sont arrivés. Mm-hmm. Même Berthoud était comme un des grands, grands chefs. Il arrivait à 100 ans, lui. Fait que ça, c'était un personnage bien vu de la communauté autochtone. Fait que ça, c'est un livre qui explique bien. Un autre que j'ai lu il n'y a pas longtemps passé, c'est la biographie à Murray Sinclair, que lui a participé beaucoup avec la commission de vérité et réconciliation, que lui aussi est décédé juste comme un an ou deux passé. Puis lui, il a sa biographie, là, qu'on voit comment c'était la vie d'un autochtone dans les années 70. Puis à la fin du chapitre, là, il parle plus de toutes les recommandations. Là. Je lisais cette semaine là, que c'est quand même pas si pire. Là, en 5 ans, il y a eu les recommandations de mi, mais il y a encore du chemin à faire là, pour la réconciliation entre les deux. Entre autres, la date d'aujourd'hui, c'était dans les recommandations là, d'avoir une date pour souligner tout ce qui est arrivé dans les pensionnats autochtones. Mm-hmm. Puis l'année dernière, moi, j'ai rencontré Lisanne Obomasawin, qui est une... Elle a écrit un livre. Je ne sais pas si j'en ai parlé l'année passée, je ne me rappelle pas. C'est le salon du livre l'année dernière.
2: Oui.
0: Le salon du livre s'en vient, c'est la semaine prochaine. Là. Puis elle, c'est une autochtone, je ne me rappelle plus ce qu'elle vient, par exemple. C'est du Québec. Là. Elle a écrit un livre de cuisine autochtone, puis elle était là l'année dernière, puis on pouvait voir tout ce qu'elle pouvait avoir comme recette. Là. Fait que, il y avait des recettes de viande typique du Canada, mais il y avait des recettes aussi qu'on peut faire dans la vie quotidienne. Là. Ça, c'était intéressant. J'ai rencontré, c'était plaisant à lui parler au centre de l'île.
2: J'imagine. Ouais. C'est tout le temps qu'on a, Philippe.
1: Merci beaucoup.
2: Fort
1: intéressant. Oui.
2: Ouais. Merci. Bonne journée.
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3: Ça sent bien le soleil, brouillard, tranquillement, pas vite, se dissipe.
2: Ben voilà, c'est ça, le brouillard qui va se dissiper au cours de la matinée. Par la suite, belle journée ensoleillée, quelques passages nuageux, surtout en après-midi, avec un maximum de 20 degrés. Ce soir, partiellement nuageux, dégagement au cours de la nuit, minimum 10, sauf 5 en terrain bas. Demain jeudi, du soleil, avec un maximum de 24, humidex 29. Vendredi, nuageux 19 et pour la fin de semaine jusqu'à maintenant. Samedi, du soleil 15 et dimanche, alternance soleil-nuage avec un maximum de 14 degrés. On a 7 présentement à l'intérieur des terres dans la péninsule acadienne. Le long de la côte, c'est 7 aussi à Bacaraquette. Mamiscou, 11, 6 à Miramichi. Toujours 6 aussi dans le Restigouche. Et région chaleur, 4 degrés.
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5: Dans la Ligue de hockey junior des Maritimes, le Lightning Chaleur se prépare pour une fin de semaine de deux parties. Il cherchera à renouer avec la victoire alors qu'il est présentement sur une séquence de trois défaites consécutives ce vendredi soir à Grand-Sault pour y affronter les Rapides. Samedi soir prochain, à compter de 19h, il recevra les Western Capitals de Summerside au centre régional Casey Irving. Les Capitals seront à Campbellton la veille pour y affronter les Tigres vendredi soir au Campbellton Memorial Civic Center. Les Timberwolves, quant à eux, seront de retour en action ce soir à domicile, alors qu'ils recevront les Mariners de Yarmouth à compter de 19h à Miramichi. Hier, la Ligue a publié les équipes de la semaine. Le défenseur Philippe Canuel des Tigres de Campbellton a été honoré pour sa performance de 3 mentions d'assistance en 2 matchs la semaine dernière. Chez les Timberwolves de Miramichi, l'attaquant Jacob Lachance a été récompensé pour ses 3 buts et 2 passes. Au hockey, M18 AAA de Moose du Nord sera de retour en action ce soir à l'étranger, alors qu'il croisera le fer avec les Interior Caps de Fredericton. Le match sera disputé au complexe Willie O'Ree de Fredericton à compter de 19h30. Il se préparera ensuite à disputer ses premiers matchs à domicile, alors qu'il recevra le Wild de Kensington dans un programme double qui sera disputé samedi et dimanche prochain en après-midi au centre régional Casey Irving. Le match de samedi débutera à 14h, celui de dimanche à 13h. Au hockey M14 AAA, le Moose participera à un Jamboree pré-saison au Sportplex de Neguac en fin de semaine et disputera un total de 4 parties en 2 jours. D'abord vendredi matin à 10h, il affrontera les Scorpions. Ensuite, en après-midi à 17h30, il croisera le fer avec les Voyageurs. Samedi, son premier match sera disputé face aux Interior Caps de Fredericton à 11h et ensuite à 15h30, ce sera au tour des Phantoms. Au baseball interscolaire masculin, les Bisons de la polyvalente W.A. Lausier accueilleront les Rebelles de l'école secondaire Népisiguit cet après-midi à compter de 14h. Le match aura lieu au terrain Raoul Lausier. Au soccer interscolaire masculin, les Rebelles de l'école secondaire Népisiguit ont participé à un tournoi à Dieppe la fin de semaine dernière. Ils ont fait match nul 2-2 face aux Red Hawks de Rothesay vendredi. Également vendredi, ils se sont avoués vaincus 3-2 face à BMHS. Finalement, leur tournoi s'est conclu avec une défaite de 2-1 samedi face à West Hill. Hier, les Rebelles étaient de retour en action et ils ont signé une victoire de 5-0 face à Sugarloaf Senior High School. Félix Breyer a marqué 2 buts pour l'ESN. Hugo Penaroya, Noah Leblanc et Gaylord Irabona ont marqué les autres buts. Ils rejoueront demain après-midi à domicile alors qu'ils recevront Miramichi Valley High School à compter de 16h30 à Bathurst au terrain de l'ESN. À la lutte olympique, le club de lutte Acadie Bathurst invite les filles et les garçons de l'école secondaire d'Épizégouit à une session de lutte au gymnase de lutte de l'ESN demain après-midi de 16h30 à 18h. Pour plus d'informations, vous pouvez contacter Mathieu Alain. Au hockey mineur, l'Association de hockey mineur de la péninsule acadienne offrira une clinique d'arbitre le dimanche 4 octobre prochain à Caraquet. Toute personne intéressée à participer à cette formation devra compléter un module en ligne avant de participer à la clinique en présentiel. Il s'agit d'une formation pratique et théorique pour les nouveaux arbitres. Pour plus d'informations ou pour s'inscrire, visitez nbhoa.ca. Au disque golf, il y aura un événement spécial cette semaine. Il s'agira d'une soirée glow, alors qu'on invite les amateurs de disque golf de jouer sous les lumières. Cette soirée aura lieu demain soir à compter de 19h au terrain de la Villa des Amis. Le coût pour participer est de 5 $ par joueur et un 5 $ additionnel pour louer un ensemble de lumières glow. Il y aura des prix de présence et le pot de l'as est à 19 $. C'est le sport régional.
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1: 8h40. Mais avant d'envoyer Cheyenne à toi, je veux qu'on parle de notre question du mercredi.
0: Ben oui, parce qu'il y en a une sur notre page Facebook. On vous invite à participer sous la publication dans les commentaires. On veut savoir, quand il fait frette, quel est ton repas réconfortant? Vous courez ainsi la chance de gagner 6 trios au matin avec 6 McFlurry du restaurant McDonald's de l'avenue Saint-Pierre à Bathurst.
1: Soupe avec sandwich jambon fromage. même pas toasté.
0: Soupe au bouillon de poulet. On a eu ces réponses assez régulièrement depuis ce matin. Là. Marie-Paul Roussel nous dit un bon stew avec du porc ou du bœuf et plein de légumes. Madeleine Roussel, moi, mon repas préféré pour me réchauffer quand il fait frette, c'est un bon bouillon au poulet avec patates, carottes, navets, oignons. Elle dit, ça réchauffe tout le temps, bien entendu, et c'est réconfortant. Alors, faites-nous part de votre réponse et, comme je vous l'ai dit, vous courez la chance de gagner ces beaux prix du restaurant McDonald's, tirage vers 11h. Let's go.

0: Vous allez revenir à 10h30 dans les avant-midi de la Superstation avec une belle entrevue avec deux auteurs.
1: Oui, deux auteurs qui proposent un roman. Alors, ce roman a été écrit par quatre mains, si on peut dire. C'est ce qu'on dit dans le monde littéraire. Alors, je vais avoir le plaisir de m'entretenir avec les deux auteurs, soit Valérie Chevalier, qui est animatrice, comédienne, écrivaine. On l'a vu, entre autres, dans L'Anse et Compte, le film. Elle joue dans d'autres séries également. Elle a écrit de nombreux livres aussi, Valérie Chevalier. Et l'autre auteur, c'est Mathieu Simard, qui est romancier scénariste. Et puis, je vais leur parler à tous les deux concernant le livre Épluche cœur. Ça, c'est la suite de Presse Jus. On suit un couple, deux personnes qui veulent être en couple, mais c'est pas toujours évident. Dans le premier Presse-Jus, ces gens-là se sont rencontrés ont communiqué ensemble par lettres. Des envois postaux, ce qu'on ne voit plus maintenant, bien entendu, ou presque. Et là, pour le deuxième épluche-cœur, c'est une première rencontre physique. On se texte beaucoup. On est dans la trentaine. Lui est séparé. Il a un petit garçon. Elle est tout près de la quarantaine. Elle est célibataire. Et elle se dit, peut-être que cette fois-ci, ça serait le bon. Je pourrais me caser, comme on dit. Alors, on va découvrir ce roman avec Valérie Chevalier et Mathieu Simard à compter de 10h45. Les échanges sont cocasses. C'est vraiment agréable là, de suivre leurs états d'âme au fur et à mesure que le roman se dévoile à nous. C'est bien fait.
0: C'est bien.
1: Ça se lit bien,
0: j'aime
1: pas
0: le format du livre qui est comme un petit peu...
1: Plus étroit.
0: Plus étroit, oui, j'aime
1: plus
0: ça.
1: Plus étroit, oui, effectivement. Alors, je vais leur parler à 10h45. On va faire le tirage pour notre question du jour. On aura nos suggestions pour l'heure du dîner. On va parler cinéma et country midi, bien sûr.
0: Et on sera là demain matin, tous les deux.
1: Hein. Oui.
0: Alors, bonne journée.
1: Bonne journée.

0: Ensoleillé, devenant alternant soleil-nuage en après-midi, brouillard se dissipant ce matin, maximum de 20. Partiellement nuageux ce soir, 7h30, dégagement tard ce soir, avec un minimum de 10, 5 en terrain bas à l'intérieur des terres. Demain, c'est généralement ensoleillé, maximum de 24, humidex à 29. Vendredi, nuageux, maximum 19. Samedi, du soleil 15. Et dimanche, soleil-nuage avec 14.
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0: Ensoleillé, devenant alternant soleil-nuage en après-midi, brouillard se dissipant ce matin, maximum de 20. Partiellement nuageux ce soir, 7h30, dégagement tard ce soir, avec un minimum de 10, 5 en terrain bas à l'intérieur des terres. Demain, c'est généralement ensoleillé, maximum de 24, humidex à 29. Vendredi, nuageux, maximum 19. Samedi, du soleil 15. Et dimanche, soleil-nuage avec 14.
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0: Ensoleillé, devenant alternant soleil-nuage en après-midi, brouillard se dissipant ce matin, maximum de 20. Partiellement nuageux ce soir, 7h30, dégagement tard ce soir, avec un minimum de 10, 5 en terrain bas à l'intérieur des terres. Demain, c'est généralement ensoleillé, maximum de 24, humidex à 29. Vendredi, nuageux, maximum 19. Samedi, du soleil 15. Et dimanche, soleil-nuage avec 14.
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2: On est de retour à l'émission Top Succès. Aujourd'hui, on passe en revue le mois de septembre. On vous transporte en 1982. Mélanie Duguay qui s'installe pour les prochaines 20 minutes environ. On va vous faire entendre la formation A Flock of Seagulls, leur plus grand succès. Aussi, Rio Speedwagon, Jackson Browne. Et on retrouvera également à l'émission Steve Miller Band dans les prochains instants. Tout d'abord, quelques événements à retenir en 1982 au mois de septembre. Le premier, publication du plan de paix Reagan préparé par le secrétaire d'État Shultz, basé sur les principes des accords de Camp David. Le plan Reagan est refusé par les Palestiniens en février 1983, donc l'année suivante. Un 12 septembre, c'est le Grand Prix automobile d'Italie. Et on souligne une naissance le 1er septembre, le patineur canadien Jeffrey Buttle. Le premier groupe en vedette à l'émission Top Succès cet après-midi, c'est le groupe américain qui a été formé en 1966 en Californie, à San Francisco. D'ailleurs, en 2016, le chanteur de la formation a été introduit comme artiste solo au Rock and Roll Hall of Fame. Tiré de leur 12e album sorti en 1982, on écoute Abracadabra avec Steve Miller Band, numéro 1 la semaine du 4 septembre au Billboard Hot 100.

Abracadabra avec Steve Miller Band à l'émission Top Succès. Auteur, compositeur, prolifique, Jackson Brown signe un contrat avec Nina Music. Ses chansons sont chantées, entre autres, par Tom Rush, The Eagles, Linda Ronstadt, The Birds également. Somebody's Baby a été écrite, entre autres, par le chanteur en 1982 pour la trame sonore du film Fast Times at Ridgemont High. Position numéro 8, la dernière semaine du mois de septembre en 1982, Jackson Brown, voici Somebody's Baby.

L'émission Top Succès, où on passe en revue le mois de septembre en 1982. On vous a fait entendre Steve Miller Band, également Jackson Browne. A Flock of Seagulls s'amène. On a aussi la musique de Rio Speedwagon. Quelques événements également qui ont marqué l'histoire. Les 16 et 17 septembre en 1982, un véritable massacre palestinien et libanais se passe à Sabra et Shatila, à Beyrouth, par des milices chrétiennes sans qu'interviennent les troupes israéliennes. Les manifestants

arrestations des Palestiniens des territoires occupés sont durement réprimées par l'armée israélienne. L'opposition à la guerre monte en Israël même, tandis que les protestations internationales se multiplient. On dénombre énormément de morts, entre 500 à 3000. Et un décès à souligner, un 14 septembre en 1982, la princesse Grace de Monaco, Grace Kelly, nous quittait. Elle est née un 12 novembre en 1929. Maintenant, l'émission, c'est le groupe de rock américain fondé en 1967 dans l'Illinois. Leur popularité s'est d'abord faite ressentir dans le Midwest américain avant d'atteindre une ampleur nationale au début des années 80. Leurs chansons les plus connues restent Keep on Loving You et Can't Fight This Feeling, qui appartiennent à la catégorie des power ballads. Leur album High Infidelity eut un grand succès, incluant notamment le hit Take It on the Run. Ils ont vendu durant leur carrière pas moins de 40 millions d'albums. Position numéro 18 la semaine du 4 septembre, les voici Rio Speedwagon avec un autre de leurs succès en 1982, Keep the Fire Burning.

C'est presque terminé à l'émission Top Succès. On a le temps cependant de vous faire entendre un dernier grand succès datant de 1982. On est au mois de septembre. C'est un groupe anglais originaire de Liverpool. Ils font de la musique New Wave. Ils ont connu le succès au début des années 80, notamment avec la pièce qu'on va vous faire entendre, Irene, So Far Away, plutôt bien classée un peu partout sur la planète, soit ici même au Canada, en Nouvelle-Zélande, en Australie, également aux États-Unis. Le nom du groupe provient d'une partie du texte de la chanson Toiler on the Sea des Stranglers. La séparation de la formation se fait au milieu des années 80 suite à l'échec commercial de leur quatrième album. La coupe de cheveux du chanteur Mike Score fut mentionnée, copiée, parodiée plusieurs fois dans les médias, notamment dans les sitcoms américains comme Friends, That 70s Show. On y fait aussi allusion dans les films comme Pulp Fiction et aussi Austin Powers 2, L'espion qui m'a tiré. Position numéro 21, la dernière semaine du mois de septembre. Les voici, A Flock of Seagulls, Irene, So Far Away.

0: J'espère que vous avez apprécié l'émission Top Succès d'aujourd'hui. Ici Mélanie Duguay qui vous dit à une prochaine fois.
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0: Ensoleillé, devenant alternant soleil-nuage en après-midi, brouillard se dissipant ce matin, maximum de 20. Partiellement nuageux ce soir, 7h30, dégagement tard ce soir, avec un minimum de 10, 5 en terrain bas à l'intérieur des terres. Demain, c'est généralement ensoleillé, maximum de 24, humidex à 29. Vendredi, nuageux, maximum 19. Samedi, du soleil 15. Et dimanche, soleil-nuage avec 14.
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0: Ensoleillé, devenant alternant soleil-nuage en après-midi, brouillard se dissipant ce matin, maximum de 20. Partiellement nuageux ce soir, 7 nuits, dégagement tard ce soir, avec un minimum de 10, 5 en terrain bas à l'intérieur des terres. Demain, c'est généralement ensoleillé, maximum de 24, humidex à 29. Vendredi, nuageux, maximum 19. Samedi, du soleil 15. Et dimanche, soleil nuage avec 14.
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0: Voici les films à voir aujourd'hui. Cinéma du Centre de Caraquet, le film d'animation L'île de l'oubli. Il y a aussi le film d'action Au cœur de la bête, le drame en direct et le drame d'époque Vivaldi et moi, cinémaducentre.ca. Cinéma Péninsule de Tracadie, Au cœur de la bête, L'île de l'oubli, Pauline Julien, Femme pays, Les aventuriers voyageurs, Rêves d'Afrique et aussi Resident Evil, c'est à voir. 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
4: Ici Claude Simard, voici nos informations. Aujourd'hui, le Canada observe sa Journée nationale de la vérité et de la réconciliation, un rendez-vous annuel dédié à la mémoire des enfants disparus et à l'hommage aux survivants des pensionnats autochtones. Partout au pays, des milliers de citoyens arboreront un chandail orange en signe de solidarité, reprenant le symbole lancé par Phyllis Webstad pour dénoncer la perte d'identité et de culture subie par les Premières Nations. À partir du 19e siècle, plus de 150 000 enfants autochtones du Canada ont été séparés de leur famille et de leur communauté, puis envoyés dans des pensionnats gérés par l'Église, où régnaient les abus, la malnutrition et des soins de santé insuffisants. Le premier ministre Mark Carney doit prendre la parole lors d'un événement à Edmonton. À compter du mercredi 7 octobre, le boulevard Vanier à Bathurst sera fermé à la circulation automobile au niveau du pont qui traverse la voie ferrée du CN près de la promenade Sunset afin de permettre la réalisation de travaux de réparation au pont piétonnier. La fermeture devrait demeurer en place jusqu'au début novembre si les conditions météorologiques le permettent. L'accès piétonnier demeurera ouvert et un détour indiqué pour les véhicules sera en place par l'autoroute 11, l'avenue Ryan et la rue Sainte-Anne. Par ailleurs, en fin de journée hier, la route a été réouverte entre Beresford et Bathurst sur la 134. L'accès aux automobilistes et aux piétons était interdit depuis le 27 juillet en raison des travaux effectués sur le ponçon haché. Le premier ministre Mark Carney a mentionné hier qu'il n'a pas l'intention d'exercer de nouvelles pressions commerciales sur les États-Unis. En point de presse, M. Carney a indiqué que le Canada n'avait pas l'intention d'aggraver la guerre commerciale, tout en précisant qu'il n'excluait aucune possibilité. Hier, le président Trump a intensifié la guerre commerciale alors que ses interdictions totales d'importation de certains produits canadiens sont entrées en vigueur. Le président américain a ainsi mis un frein aux nouvelles livraisons de la plupart des alcools, de produits laitiers et de certaines motos fabriquées au Canada. Et en terminant, le chef du Parti conservateur fédéral, Pierre Poilievre, a tenté de convaincre les Albertains de voter pour rester au sein du Canada hier, à moins de 3 semaines d'un référendum sur la séparation. Dans un hôtel du centre-ville d'Edmonton, M. Poilievre a cherché à démontrer aux électeurs conservateurs que l'Alberta est plus forte au sein d'un Canada uni. Lors de son discours majoritairement en anglais, il a pris quelques instants en français pour s'adresser aux jeunes francophones.
5: Je veux vous dire, il ne faut pas laisser tomber la promesse de notre pays. Il faut travailler en alliance avec les autres provinces afin de rétablir la promesse du Canada. Nous, les conservateurs, nous allons nous battre pour rétablir cette promesse et vous allez pouvoir le réaliser au sein d'un Canada uni.
4: C'est ce qui complète notre bulletin d'information.
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6: Dans la Ligue de hockey junior des Maritimes, le Lightning Chaleur se prépare pour une fin de semaine de 2 parties. Il cherchera à renouer avec la victoire alors qu'il est présentement sur une séquence de 3 défaites consécutives ce vendredi soir à Grand Sault pour y affronter les Rapides. Samedi soir prochain, à compter de 19h, il recevra les Western Capitals de Summerside au centre régional Case Irving. Les Capitals seront à Campbellton la veille pour y affronter les Tigres vendredi soir au Campbellton Memorial Civic Center. Les Timberwolves, quant à eux, seront de retour en action ce soir à domicile, alors qu'ils recevront les Mariners de Yarmouth à compter de 19h à Miramichi. Hier, la Ligue a publié les équipes de la semaine. Le défenseur Philippe Canuel des Tigres de Carleton a été honoré pour sa performance de 3 mentions d'assistance en 2 matchs la semaine dernière. Chez les Timberwolves de Miramichi, l'attaquant Jacob Lachance a été récompensé pour ses 3 buts et 2 passes. Au hockey, M18 AAA de Moose du Nord sera de retour en action ce soir à l'étranger, alors qu'il croisera le fer avec les Interior Caps de Fredericton. Le match sera disputé au complexe Willie O'Ree de Fredericton à compter de 19h30. Il se préparera ensuite à disputer ses premiers matchs à domicile, alors qu'il recevra le Wild de Kensington dans un programme double qui sera disputé samedi et dimanche prochain en après-midi au centre régional Case Irving. Le match de samedi débutera à 14h, celui de dimanche à 13h. Au hockey M14 AAA, le Moose participera à un Jamboree pré-saison au Sportplex de Neguac en fin de semaine et disputera un total de 4 parties en 2 jours. D'abord, vendredi matin à 10h, il affrontera les Scorpions. Ensuite, en après-midi, à 17h30, il croisera le fer avec les Voyageurs. Samedi, son premier match sera disputé face aux Interior Caps de Fredericton à 11h et ensuite à 15h30, ce sera au tour des Phantoms. Au baseball interscolaire masculin, les Bisons de la polyvalente W à Lausier accueilleront les Rebelles de l'école secondaire Népisiguit cet après-midi à compter de 14h. Le match aura lieu au terrain Raoul Lausier. Au soccer interscolaire masculin, les Rebelles de l'école secondaire Népisiguit ont participé à un tournoi à Dieppe la fin de semaine dernière. Ils ont fait match nul 2-2 face aux Red Hawks de Rothesay vendredi. Également vendredi, ils se sont avoués vaincus 3-2 face à BMHS. Finalement, leur tournoi s'est conclu avec une défaite de 2-1 samedi face à West Hill. Hier, les Rebelles étaient de retour en action et ils ont signé une victoire de 5-0 face à Sugarloaf Senior High School. Félix Breyer a marqué 2 buts pour l'ESN. Hugo Penaroya, Noah Leblanc et Gaylord Irabona ont marqué les autres buts. Ils rejoueront demain après-midi à domicile alors qu'ils recevront Miramichi Valley High School à compter de 16h30 à Bathurst au terrain de l'ESN. À la lutte olympique, le club de lutte Acadie Bathurst invite les filles et les garçons de l'école secondaire Népisiguit à une session de lutte au gymnase de lutte de l'ESN demain après-midi de 16h30 à 18h. Pour plus d'informations, vous pouvez contacter Mathieu Alain. Au hockey mineur, l'Association de hockey mineur de la péninsule acadienne offrira une clinique d'arbitre le dimanche 4 octobre prochain à Caraquet. Toute personne intéressée à participer à cette formation devra compléter un module en ligne avant de participer à la clinique en présentiel. Il s'agit d'une formation pratique et théorique pour les nouveaux arbitres. Pour plus d'informations ou pour s'inscrire, visitez nbhoa.ca. Au disque golf, il y aura un événement spécial cette semaine. Il s'agira d'une soirée glow, alors qu'on invite les amateurs de disque golf de jouer sous les lumières. Cette soirée aura lieu demain soir à compter de 19h au terrain de la Villa des Amis. Le coût pour participer est de 5 $ par joueur et un 5 $ additionnel pour louer un ensemble de lumières glow. Il y aura des prix de présence et le pot de l'as est à 19 $. C'est le sport régional.
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2: Alternance de soleil et de nuages cet après-midi pour nos secteurs avec un maximum de 20 degrés. Ce soir, partiellement nuageux, dégagement au cours de la nuit avec un minimum de 8, brouillard par endroits. Et demain jeudi, généralement ensoleillé, maximum 24 degrés, humidité.

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1: Dernière édition du mois de septembre et non de la semaine. Ici Sandra Landry, je vous souhaite un bon midi, bon appétit. Bienvenue à Country Midi, présenté par Bathurst et Otaru Sainte-Anne. Simplement pour une plus belle expérience en ce 30 septembre. Ce midi, je vous propose un duo pour commencer. Après avoir participé tous les deux à Star Academy en 2005, ils se retrouvent ensemble avec une magnifique chanson qui a pour titre « Loin de moi ». Je vous propose David Tremblay avec Annie Blanchard, que voici.

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My Hometown avec Uncle Cracker. À Country Midi, présenté par Bathurst et Otaru Sainte-Anne, simplement pour une plus belle expérience. Vous savez qu'à Country Midi, on vous offre aussi des chansons souvenirs. Là, on retourne en 1995. Voici The Mavericks à Country Midi.

À l'émission, on fait place aussi aux artistes de chez nous. Et je vous propose Marc Robichaud de Sainte-Rose dans la péninsule acadienne. Voici « Je reviendrai ».

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3: Le mercure est stable, toujours à 14 degrés en moyenne dans le nord-est de la province avec un beau soleil et vous êtes à l'écoute de Country Midi sur les ondes de la Superstation présentée par Bathurst Toyota. Sandra Landry qui vous accompagne et en musique, je vous propose tout de suite Ashley McBride.

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0: 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Ici Sandra Landry, merci d'avoir été à l'écoute de l'émission Country Midi, présentée par Bathurst Toyota, votre concessionnaire pour la région Chaleur et la péninsule acadienne. Je vous souhaite de passer un bel après-midi à 15h le 3 à 7 avec Fred Parent et je vous donne rendez-vous avec Claude Simard demain matin à l'émission Matin Nord-Est.

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1: Alternance de soleil et de nuages cet après-midi pour nos secteurs avec un maximum de 20 degrés. Ce soir, partiellement nuageux, dégagement au cours de la nuit avec un minimum de 8, brouillard par endroit. Et demain jeudi, généralement ensoleillé, maximum 24 degrés, humidex 29.
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5: Génération. Oh, que j'aime ce moment de transition de l'été vers l'automne. Papoter en dedans de la bouffe chaude et réconfortante. Quand même, on reste dehors. Des hits feu de camp de Caen, des hits de bike. Rouler l'automne, c'est magique. Les Doobie Brothers. Des vraies nouvelles de Billy Joel aussi. Collection Walkman avec Journey. Et bien sûr, on est rendu là, la fin septembre, avec Green Day.
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1: C'est pas cool pour l'homme, c'est pas cool pour sa famille, son entourage, ses fans. La mort faussement annoncée sur Internet. Même Google s'est fait prendre quelques minutes au sujet de Billy Joel la semaine passée. On sait qu'il a eu une intervention au cerveau suite à son diagnostic d'hydrocéphalie. Et là, c'est ça, on prend des nouvelles à tout bout de champ. Puis pendant quelques minutes, on avait dit, il y avait vraiment la date de fin de Billy Joel, mais il est bien en vie, le pianoman.

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Génération. Il y a le boy from New York City, puis il y a le boy du New Jersey. Jon Bon Jovi va se retrouver sur le gratteux Jersey Legends à partir du 5 octobre. Le New Jersey va rester toujours ma terre d'attache. Ravi de m'associer à la loterie du New Jersey. Célébrer l'endroit qui renferme tant de mes souvenirs personnels et professionnels les plus chers, a dit Bon Jovi. Jusqu'à 200 000 $ à

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1: Alternance de soleil et de nuages cet après-midi pour nos secteurs avec un maximum de 20 degrés. Ce soir, partiellement nuageux, dégagement au cours de la nuit avec un minimum de 8, brouillard par endroits. Et demain jeudi, généralement ensoleillé, maximum 24 degrés, humidex 29.
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1: Au moins deux semaines plus tôt, le début de la saison de la Ligue nationale. Cette année, avez-vous fait une soirée de poule avec les boys cette année encore? La dernière Coupe Stanley canadien, c'est 93 l'année avec Starship comme chanson de motivation par le Ghetto Blaster de Jacques Demers. 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
5: Alternance de soleil et de nuages cet après-midi pour nos secteurs avec un maximum de 20 degrés. Ce soir, partiellement nuageux, dégagement au cours de la nuit avec un minimum de 8, brouillard par endroit. Et demain jeudi, généralement ensoleillé, maximum 24 degrés, humidex 29.
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1: Bon mercredi, ici Fred Parent, voici vos nouvelles. Les bouchers du Nouveau-Brunswick ont encore beaucoup de travail malgré une légère baisse du nombre d'orignaux récoltés cette année. La saison s'est terminée samedi et les entreprises du Nord-Ouest constatent que les bêtes reçues sont particulièrement imposantes. Au total, 3382 orignaux ont été abattus dans la province, soit 204 de moins qu'en 2025. Cette diminution ne se traduit toutefois pas par une baisse importante du travail pour les bouchers, puisque chaque carcasse demande davantage de temps à débiter lorsque les animaux sont plus lourds. Les températures plus élevées durant la période de chasse représentent cependant un autre défi. Les bouchers rappellent qu'il faut refroidir rapidement la carcasse pour préserver la qualité de la viande. La glace demeure notamment une précaution importante pour les chasseurs qui doivent parcourir plusieurs kilomètres avant de faire traiter leur animal. Dans le Nord-Ouest, les pertes sont demeurées limitées cette année. Malgré la chaleur, les bouchers soulignent toutefois qu'une viande qui n'est pas suffisamment refroidie peut devoir être jetée. Le taux de succès des chasseurs s'est établi à 70 % au Nouveau-Brunswick. La baisse du nombre de permis délivrés et les températures plus chaudes figurent parmi les facteurs qui ont contribué à la diminution des récoltes cette année. Pour la sixième année consécutive, les Canadiens de tout le pays marquent aujourd'hui la Journée nationale de la vérité et de la réconciliation. Cette journée vise à rendre hommage aux survivants des pensionnats pour enfants autochtones et à ceux qui ne sont jamais rentrés chez eux. Dans un communiqué, le premier ministre Mark Carney a souligné que son gouvernement œuvre à éliminer les inégalités de longue date dans les communautés autochtones. Selon lui, nous devons aux survivants plus qu'un simple devoir de mémoire, nous leur devons des mesures concrètes. Scène internationale, la Russie a poursuivi ses frappes de missiles et de drones sur Kiev et ses environs la nuit dernière, tuant 4 personnes, dont un enfant. Selon les autorités locales, les attaques ont fait 3 morts dans la capitale et au moins 4 blessés, tandis qu'une autre personne a été tuée près de la ville. Le président ukrainien Volodymyr Zelensky a souligné que les cibles principales de la Russie étaient les infrastructures énergétiques de Kiev et de la région environnante. L'escalade de la campagne aérienne menée par Moscou depuis la fin août accentue la pression sur l'Ukraine, alors que celle-ci se prépare à affronter l'hiver. L'armée américaine a achevé le retrait de ses troupes d'Irak, mettant ainsi fin à une mission de 12 ans de lutte contre le groupe armé État islamique. Les dernières troupes américaines ont quitté la dernière base aérienne où elles étaient encore présentes dans le nord de l'Irak. Ce retrait a été présenté par Bagdad comme un signe de la force et de la souveraineté croissante du pays. Il a également été salué par les groupes soutenus par l'Iran, mais a suscité des inquiétudes chez certains autres Irakiens, notamment dans la région kurde. Ben voilà, ça complète vos informations. Ici Fred Parent, je vous souhaite de passer une excellente fin de journée. Partiellement nuageux ce soir, ça devient dégagé la nuit prochaine avec des nappes de brouillard qui se forment dans le courant de la nuit, minimum de 8. Demain jeudi, généralement ensoleillé, des nappes de brouillard qui se dissipent le matin avec des vents devenant du sud-ouest à 20 km/h en après-midi. Maximum 24, humidex de 29 degrés.
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Bonne journée de la réconciliation en ce mercredi. Nous sommes le 30 septembre. Fred Parent qui vous retrouve pour votre show du retour à la maison le 3 à 7 jusqu'à 18h30. Étant donné qu'on est mercredi et que le mercredi à 18h30, il y a la présentation du bingo UCT. Mais d'ici là, on va vous offrir de la bien bonne musique. On va vous donner la chance aussi de participer à nouveau à notre concours « C'est quoi cette toune? » grâce à un extrait de chanson. Si vous réussissez à trouver le titre et l'interprète de cette chanson-là, ben vous pourriez être éligible pour le tirage d'un Familial 4 ou 4 choix du rôtisseur offert par votre restaurant Saint-Hubert Express de Bathurst. 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Évidemment, ben pour participer, ça prend l'extrait audio. Donc, c'est un bout de chanson fredonné, a cappella, pas de musique, accéléré un petit peu. Donc, on a trafiqué un peu la voix. Et je vous invite à tendre l'oreille au cours des prochaines secondes. Évidemment, je vous souhaite bonne chance. Vous pouvez vous rendre par la suite sur notre site web au ckle.fm dans la section du concours pour participer. 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
1: Dans le monde artistique, il y a Paul McCartney qui a annoncé mardi sur Instagram que Céline Dion faisait partie de la distribution de son film d'animation musicale « Eye in the Clouds » attendu en salle en 2027. Donc, on a un petit peu plus de détails là, sur ce projet ambitieux. Réalisé par Toby Jenkel et John Crocker, « Eye in the Clouds » dans les nuages est une adaptation d'un livre pour enfants du même titre que McCartney, a coécrit avec Geoff Dunbar et Philip Argyle. Publié en 2005, l'ouvrage qui raconte l'histoire de Wirral, un jeune écureuil fantaisiste qui se fait entraîner dans une bande de rebelles adolescents. Et on ignore encore l'importance du rôle que va jouer Céline Dion dans Eye in the Clouds. Et selon les premières informations dévoilées par la production, la diva québécoise va prêter sa voix à Sugartail, la mère de Wirral. Donc, si l'on se fie aux propos de Paul McCartney sur Instagram mardi, ben, elle va chanter dans le film. Donc, ça reste à confirmer. Il y a plusieurs vedettes de cinéma qui vont prêter aussi leur voix à la version originale du film. Céline Dion n'est pas la seule grande star musicale associée au projet. Paul McCartney figure lui aussi parmi la distribution aux côtés de son ancien complice des Beatles, Ringo Starr, et de l'icône de la soul, Lionel Richie. Donc, ça va être donc à suivre. Et on va l'écouter justement, Paul McCartney, avec l'un de ses grands succès.

0: partiellement nuageux ce soir. Ça devient dégagé la nuit prochaine avec des nappes de brouillard qui se forment dans le courant de la nuit, minimum de 8. Demain jeudi, généralement ensoleillé, des nappes de brouillard qui se dissipent le matin avec des vents devenant du sud-ouest à 20 km/h en après-midi. Maximum 24, humidex de 29 degrés.
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2: Hockey Junior A, le Lightning Chalard se prépare pour une fin de semaine de deux parties. Il cherchera à renouer avec la victoire alors qu'il est présentement sur une séquence de trois défaites consécutives ce vendredi soir à Grand Sault face au Rapide. Samedi soir prochain, à compter de 19h, il recevra les Western Capitals de Summerside au centre régional Keith Irving. Au hockey M18 AAA, le Moose du Nord sera de retour en action ce soir à l'étranger alors qu'il croisera le fer avec les Interior Caps de Fredericton. Le match sera disputé au complexe Willie O'Ree de Fredericton à compter de 19h30. Au hockey M14 AAA, le Moose participera à un Jamboree pré-saison au Sportplex de Nigwak en fin de semaine et disputera un total de 4 parties en 2 jours. Au baseball interscolaire masculin, les Bisons de la polyvalente WA Lausier accueilleront les Rebelles de l'école secondaire Nipisiguit cet après-midi à compter de 14h. Le match aura lieu au terrain Raoul Lausier. Et au soccer interscolaire masculin, les Rebelles de l'école secondaire Nipisiguit ont signé une victoire de 5-0 face à Sugarloaf Senior High School hier. Alain Degrasse pour la Superstation.
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3: Il y a le premier ministre canadien Mark Carney qui s'est retrouvé au cours des derniers jours dans la conversation entourant les personnes susceptibles de remporter le prix Nobel de la paix que le président américain Donald Trump convoite ouvertement depuis son retour au pouvoir. Avouons que ça serait un petit peu ironique, hein, et je suis pas sûr que Donald Trump le prendrait, le serait très content de ça, mais bref, peu importe. Sur la plateforme de prédiction Kalshi, Mark Carney s'est retrouvé brièvement lundi avec 14% des chances de remporter le prestigieux prix selon les parieurs, soit parmi les trois premiers. Et même si sa cote a depuis chuté là, pour se trouver autour de 5% mercredi, ben cet élan a poussé le premier ministre canadien au cœur des rumeurs entourant ce prix dont le gagnant sera dévoilé le 9 octobre, donc ça s'en vient. Il y a des médias comme The Independent, ABC News et le National Post qui ont d'ailleurs abordé la question cette semaine dans des articles. Rien n'indique cependant pour le moment que le comité chargé de nommer le gagnant du prix est M. Carney dans sa mire. Les prises de parole du premier ministre canadien ont toutefois été largement remarquées au cours de la dernière année, notamment celle au Forum économique de Davos, dans laquelle il a plaidé pour un rapprochement des puissances moyennes. Il a aussi sonné la fin de l'ordre mondial tel qu'on le connaissait, avec entre autres l'utilisation par les grandes puissances de leurs économies comme armes. Il a invité les nations qui croyaient toujours au libre-échange à s'unir. Et ces rapprochements qui se sont concrétisés au cours de l'année, avec entre autres la signature d'accords commerciaux, mais également avec des discussions avec l'Union européenne afin que le Canada devienne potentiellement un membre associé. Donc, le premier ministre qui a agi de la sorte là, dans le contexte de la guerre commerciale entamée par des tarifs douaniers imposés par les États-Unis. Le président américain n'a d'ailleurs pas caché son intention de remporter le prix Nobel de la paix l'an dernier, répétant à maintes reprises avoir mis fin à 8 guerres. Ça, on pourra en discuter longtemps. C'est finalement Maria Corina Machado qui l'a remporté en 2025 pour son travail sans relâche en faveur des droits démocratiques des Vénézuéliens. Donc, à suivre, on n'a aucune confirmation de ça, mais les spéculations qui vont bon train concernant la nomination possible du premier ministre canadien Mark Carney pour le prix Nobel de la paix. Qui sait?

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6: À nos informations, on parle entre autres de la journée de la réconciliation. Il serait question également du bilan de chasse dans la province et d'autres sujets qui retiennent l'attention dans l'actualité. Donc, restez bien branchés avec nous dans ce 3 à 7 de ce mercredi. Ce qui s'en vient du côté musical, on a Claudel avec Les Cœurs sur la plage. Petit homme en réserve avec Pour que tu restes.

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1: Il est 16h, ici Fred Parent, voici vos nouvelles en bref. Pour la 6e année consécutive, les Canadiens de tout le pays marquent aujourd'hui la Journée nationale de la vérité et de la réconciliation. Cette journée vise à rendre hommage aux survivants des pensionnats pour enfants autochtones et à ceux qui ne sont jamais rentrés chez eux. Dans un communiqué, le premier ministre Mark Carney a souligné que son gouvernement œuvre à éliminer les inégalités de longue date dans les communautés autochtones. Selon lui, nous devons aux survivants plus qu'un simple devoir de mémoire, nous leur devons des mesures concrètes. Période de chasse, au total, 3382 orignaux ont été abattus dans la province, soit 204 de moins qu'en 2025. Le taux de succès des chasseurs s'est établi à 70% au Nouveau-Brunswick. La baisse du nombre de permis délivrés et les températures plus chaudes figurent parmi les facteurs qui ont contribué à la diminution des récoltes cette année. Plus de détails et d'autres nouvelles à notre bulletin de 17h.
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1: Partiellement nuageux ce soir, ça devient dégagé la nuit prochaine avec des nappes de brouillard qui se forment dans le courant de la nuit, minimum de 8. Demain jeudi, généralement ensoleillé, des nappes de brouillard qui se dissipent le matin avec des vents devenant du sud-ouest à 20 km/h en après-midi. Maximum 24, humidex de 29 degrés.
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1: On redonne un autre petit coup de manivelle pour la deuxième heure de ce 3 à 7 en ce milieu de semaine, mercredi le 30 septembre, le mois de septembre qui a passé en coup de vent encore une fois. Et aujourd'hui, journée de la réconciliation. Il y en a plusieurs qui sont en congé. Profitez bien de cette journée pour vous reposer. Moi, ben, je suis fidèle au rendez-vous, comme à chaque jour de la semaine. On est là jusqu'à 18h30, étant donné qu'on est mercredi, jusqu'à la présentation de votre bingo UCT à 18h30. Et à nouveau, je vous fais un petit rappel pour aller participer à notre concours « C'est quoi cette toune ?». Tous les détails se retrouvent sur notre site web au ckle.fm. À quoi ça ressemble présentement au thermomètre? On a 16 degrés sur la région Chaleur et c'est 14 degrés du côté de la péninsule acadienne.

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4: Nouvelle de l'agence France Presse. Une cour d'appel fédérale américaine a suspendu in extremis mercredi l'exécution de Chrystia Pike dans le Tennessee, qui devait être la première femme mise à mort dans cet État depuis plus de 200 ans. Dans une brève décision rendue environ une heure à peine avant l'exécution, la cour d'appel considère que l'intérêt de la justice et le caractère définitif de l'exécution imminente de Mme Pike nécessite un court sursis dont elle ne précise pas la durée afin d'examiner les arguments des deux parties. Alors, la cour d'appel doit trancher sur la recevabilité d'un recours de la défense visant à prendre en considération les violences sexuelles subies dans son enfance par Chrystia Pike, 50 ans. L'exécution par injection létale prévue à 10h heure locale à Nashville aurait été la 30e depuis le début de l'année aux États-Unis, dont 16 pour la seule Floride dans le sud-est, et tous ont été réalisés par cette même méthode. La dernière exécution d'une femme aux États-Unis remonte à celle d'Amber McLaughlin, 49 ans, dans le Missouri en 2023, qui était également la première femme transgenre à être exécutée dans le pays. Le gouverneur républicain du Tennessee, Bill Lee, a rejeté lundi les demandes de commutation de peine de Chrystia Pike malgré les appels de nombreuses organisations de défense des droits humains, dont Amnesty International et la Cour suprême des États-Unis, qui a rejeté mardi son ultime demande de sursis. Chrystia Pike, qui a été condamnée à la peine capitale pour le meurtre en 1995 de Colleen Slemmer, 19 ans, une de ses camarades dans le programme de formation professionnelle Job Corps à Knoxville, alors qu'elle-même était âgée de 18 ans dans une affaire de rivalité amoureuse. Ses deux complices également adolescents, son petit ami de l'époque âgé de 17 ans et une autre jeune fille de 18 ans ont échappé à la peine de mort. Le premier a été condamné à perpétuité et la seconde à une peine avec sursis en échange de son témoignage contre les deux autres. Donc voilà ce qui ressort de cet article de l'agence France Presse.

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1: Partiellement nuageux ce soir, ça devient dégagé la nuit prochaine avec des nappes de brouillard qui se forment dans le courant de la nuit, minimum de 8. Demain jeudi, généralement ensoleillé, des nappes de brouillard qui se dissipent le matin avec des vents devenant du sud-ouest à 20 km/h en après-midi. Maximum 24, humidex de 29 degrés.
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1: La minute sportive de la presse canadienne au hockey, Josh Anderson et Alexandre Carrier ont inscrit un but et une aide chacun et le Canadien de Montréal a défait les Maple Leafs de Toronto 3-2 hier soir en levée de rideau de la saison pour les deux équipes. Zachary Bolduc a complété la marque pour le Canadien alors que Jakob Dobusch a été solide devant son filet avec 25 arrêts. Le tricolore va rendre maintenant visite à Sidney Crosby et aux Penguins de Pittsburgh samedi soir. Au baseball, les séries éliminatoires commençaient hier soir dans le baseball majeur et les Yankees de New York en ont profité pour écraser leurs grands rivaux, les Red Sox de Boston, par la marque de 9-0. Dans les trois autres séries, les Braves d'Atlanta ont vaincu les Phillies de Philadelphie 5-3, les Padres de San Diego ont battu les Cubs de Chicago 8-0 et les White Sox de Chicago ont eu le dessus 6-3 sur les Astros de Houston. Les quatre séries vont se poursuivre aujourd'hui. Au tennis, le Québécois Félix Auger-Aliassime a été sèchement vaincu par le Russe Karen Khachanov en deux manches de 6-3, 6-3 au premier tour de l'Omnium de Chine la nuit dernière à Pékin. Auger-Aliassime, deuxième tête de série, a été brisé 3 fois en 4 occasions et n'a jamais eu la chance de pouvoir briser le service de son adversaire qui a mis fin à ce duel en 1h12 seulement. À Tokyo, l'Ontarien Denis Shapovalov va entreprendre son parcours en simple la nuit prochaine contre le favori local, le Japonais Sho Shimabukuro. Ben voilà, c'était la minute sportive de la presse canadienne.
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3: Le géant du commerce Walmart a précisé au cours des derniers jours des limites qu'il allait imposer à l'utilisation de l'intelligence artificielle dans ses pratiques d'entreprise. La multinationale a lancé il y a un peu plus d'un an son assistant d'intelligence artificielle Sparky, qui a récemment été déployé sur l'ensemble des plateformes numériques de l'entreprise. Et dans une lettre adressée aux clients publiée sur son compte LinkedIn, le PDG John Furner s'est engagé à ce que cet outil ainsi que tous les autres utilisés par Walmart n'utilisent jamais les informations de ses clients pour fixer les prix de façon dynamique. Donc, il dit utiliser le niveau de revenu, l'historique d'achat ou le moment de besoin de quelqu'un pour augmenter les prix violerait notre promesse de bas prix de tous les jours. Nous ne le ferons pas, a-t-il écrit. Nous fixons nos prix en fonction du produit, pas de la personne, a-t-il ajouté. Monsieur Furner qui a également indiqué que l'affichage numérique des prix ferait leur entrée dans les allées de ses magasins aux États-Unis prochainement. Il a tenu à rassurer les clients qu'il s'agit d'une mesure visant seulement à gagner du temps et à améliorer l'exactitude des prix affichés. Le média Business Insider rapporte de son côté qu'une directive aurait aussi été envoyée aux différents magasins de la bannière afin de bannir l'utilisation de l'IA générative dans ses affichages. De nombreuses entreprises ont commencé ces derniers mois à avoir recours à l'intelligence artificielle pour la création d'affiches, qu'elles soient utilisées devant leur commerce ou sur les réseaux sociaux. Et si certains entrepreneurs y voient une façon d'économiser de l'argent, d'autres craignent que cette utilisation le nuise à l'authenticité de ces commerces de proximité. Donc, en gros, c'est ce qui ressort de cet article de l'agence QMI. Restez avec nous dans quelques minutes du côté musical. On a Loverboy qui s'amène. On a aussi Kat d'Arbouze, Rose Adam avec Soulager.

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4: Dans le monde des sciences, il y a un article de Radio-Canada qui porte sur le cerveau. On dit « Et si le cerveau humain était en quelque sorte le résultat de la fusion de deux anciens systèmes nerveux? » Mais c'est à tout le moins l'hypothèse avancée par des neuroscientifiques de l'Université Stanford après avoir observé les premières étapes du développement cérébral chez la souris. Et les chercheurs ont identifié deux populations de cellules distinctes dès les premiers jours du développement embryonnaire. L'une associée au gène OTX2 qui contribue à former le cerveau antérieur et le cerveau moyen, tandis que l'autre, liée au gène GBX2, donne naissance au cerveau postérieur. Ces deux populations ne se chevauchent pas, ce qui amène les scientifiques à proposer que le cerveau pourrait être issu au cours de l'évolution de deux organes qui se seraient réunis. Et selon cette hypothèse, là, ces systèmes nerveux anciens auraient éventuellement donné naissance aux trois grandes régions du cerveau actuel. Les travaux pourraient aussi avoir des conséquences pour la recherche sur certaines maladies neurologiques. Les scientifiques qui ont réussi, c'est-à-dire à produire en laboratoire des motoneurones du cerveau postérieur à partir de cellules souches humaines. Ces neurones qui présentent des caractéristiques propres aux cellules de cette région et pourraient éventuellement servir à mieux étudier des maladies comme la sclérose latérale amyotrophique et l'amyotrophie spinale. Il y a des chercheurs québécois qui n'ont pas participé à l'étude, mais qui soulignent toutefois qu'il reste du travail à faire avant de confirmer cette théorie. Il faudra notamment démontrer que les deux populations de cellules conservent leur identité lorsqu'elles sont placées dans un environnement embryonnaire différent. Les chercheurs ont également trouvé des indices compatibles avec cette architecture en remontant l'évolution du cerveau sur environ 550 millions d'années, notamment chez le poulet, le poisson zèbre et un ver marin. Mais pour l'instant, l'idée d'un cerveau issu de deux organes demeure donc une hypothèse à approfondir. Mais voilà, encore beaucoup de choses à apprendre sur un organe aussi mystérieux que le cerveau.

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3: Bon mercredi, ici Fred Parent, voici vos nouvelles. Les bouchers du Nouveau-Brunswick ont encore beaucoup de travail malgré une légère baisse du nombre d'orignaux récoltés cette année. La saison s'est terminée samedi et les entreprises du Nord-Ouest constatent que les bêtes reçues sont particulièrement imposantes. Au total, 3382 orignaux ont été abattus dans la province, soit 204 de moins qu'en 2025. Cette diminution ne se traduit toutefois pas par une baisse importante du travail pour les bouchers, puisque chaque carcasse demande davantage de temps à débiter lorsque les animaux sont plus lourds. Les températures plus élevées durant la période de chasse représentent cependant un autre défi. Les bouchers rappellent qu'il faut refroidir rapidement la carcasse pour préserver la qualité de la viande. La glace demeure notamment une précaution importante pour les chasseurs qui doivent parcourir plusieurs kilomètres avant de faire traiter leur animal. Dans le Nord-Ouest, les pertes sont demeurées limitées cette année. Malgré la chaleur, les bouchers soulignent toutefois qu'une viande qui n'est pas suffisamment refroidie peut devoir être jetée. Le taux de succès des chasseurs s'est établi à 70 % au Nouveau-Brunswick. La baisse du nombre de permis délivrés et les températures plus chaudes figurent parmi les facteurs qui ont contribué à la diminution des récoltes cette année. Pour la sixième année consécutive, les Canadiens de tout le pays marquent aujourd'hui la Journée nationale de la vérité et de la réconciliation. Cette journée vise à rendre hommage aux survivants des pensionnats pour enfants autochtones et à ceux qui ne sont jamais rentrés chez eux. Dans un communiqué, le premier ministre Mark Carney a souligné que son gouvernement œuvre à éliminer les inégalités de longue date dans les communautés autochtones. Selon lui, nous devons aux survivants plus qu'un simple devoir de mémoire, nous leur devons des mesures concrètes. Scène internationale, la Russie a poursuivi ses frappes de missiles et de drones sur Kiev et ses environs la nuit dernière, tuant 4 personnes, dont un enfant. Selon les autorités locales, les attaques ont fait 3 morts dans la capitale et au moins 4 blessés, tandis qu'une autre personne a été tuée près de la ville. Le président ukrainien Volodymyr Zelensky a souligné que les cibles principales de la Russie étaient les infrastructures énergétiques de Kiev et de la région environnante. L'escalade de la campagne aérienne menée par Moscou depuis la fin août accentue la pression sur l'Ukraine alors que celle-ci se prépare à affronter l'hiver. L'armée américaine a achevé le retrait de ses troupes d'Irak, mettant ainsi fin à une mission de 12 ans de lutte contre le groupe armé État islamique. Les dernières troupes américaines ont quitté la dernière base aérienne où elles étaient encore présentes dans le nord de l'Irak. Ce retrait a été présenté par Bagdad comme un signe de la force et de la souveraineté croissante du pays. Il a également été salué par les groupes soutenus par l'Iran, mais a suscité des inquiétudes chez certains autres Irakiens, notamment dans la région kurde. Ben voilà, ça complète vos informations. Ici Fred Parent, je vous souhaite de passer une excellente fin de journée.
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3: Partiellement nuageux ce soir, ça devient dégagé la nuit prochaine avec des nappes de brouillard qui se forment dans le courant de la nuit, minimum de 8. Demain jeudi, généralement ensoleillé, des nappes de brouillard qui se dissipent le matin avec des vents devenant du sud-ouest à 20 km/h en après-midi. Maximum 24, humidex de 29 degrés.
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4: On a du James Blunt qui s'amène du côté musical dans les prochaines secondes. On a aussi Après tout et On fera briller le ciel et

0: partiellement nuageux ce soir. Ça devient dégagé la nuit prochaine avec des nappes de brouillard qui se forment dans le courant de la nuit, minimum de 8. Demain jeudi, généralement ensoleillé, des nappes de brouillard qui se dissipent le matin avec des vents devenant du sud-ouest à 20 km/h en après-midi. Maximum 24, humidex de 29 degrés.
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3: Dans la Ligue de hockey junior des Maritimes, le Lightning Chaleur se prépare pour une fin de semaine de deux parties. Il cherchera à renouer avec la victoire alors qu'il est présentement sur une séquence de trois défaites consécutives ce vendredi soir à Grand-Sault pour y affronter les Rapides. Samedi soir prochain, à compter de 19h, il recevra les Western Capitals de Summerside au centre régional Casey Irving. Les Capitals seront à Campbellton la veille pour y affronter les Tigres vendredi soir au Campbellton Memorial Civic Center. Les Timberwolves, quant à eux, seront de retour en action ce soir à domicile, alors qu'ils recevront les Mariners de Yarmouth à compter de 19h à Miramichi. Hier, la Ligue a publié les équipes de la semaine. Le défenseur Philippe Canuel des Tigres de Carleton a été honoré pour sa performance de trois mentions d'assistance en deux matchs la semaine dernière. Chez les Timberwolves de Miramichi, l'attaquant Jacob Lachance a été récompensé pour ses trois buts et deux passes. Au hockey, M18 AAA de Moose du Nord sera de retour en action ce soir à l'étranger, alors qu'il croisera le fer avec les Interior Caps de Fredericton. Le match sera disputé au complexe Willie O'Ree de Fredericton à compter de 19h30. Il se préparera ensuite à disputer ses premiers matchs à domicile, alors qu'il recevra le Wild de Kensington dans un programme double qui sera disputé samedi et dimanche prochain en après-midi au centre régional Casey Irving. Le match de samedi débutera à 14h, celui de dimanche à 13h. Au hockey M14 AAA, le Moose participera à un Jamboree pré-saison au Sportplex de Neguac en fin de semaine et disputera un total de 4 parties en 2 jours. D'abord, vendredi matin à 10h, il affrontera les Scorpions. Ensuite, en après-midi, à 17h30, il croisera le fer avec les Voyageurs. Samedi, son premier match sera disputé face aux Interior Caps de Fredericton à 11h. Et ensuite, à 15h30, ce sera au tour des Phantoms. Au baseball interscolaire masculin, les Bisons de la polyvalente W à Lausier accueilleront les Rebelles de l'école secondaire Népisiguit cet après-midi à compter de 14h. Le match aura lieu au terrain Raoul Lausier. Au soccer interscolaire masculin, les Rebelles de l'école secondaire Népisiguit ont participé à un tournoi à Dieppe la fin de semaine dernière. Ils ont fait match nul 2-2 face aux Red Hawks de Rothesay vendredi. Également vendredi, ils se sont avoués vaincus 3-2 face à BMHS. Finalement, leur tournoi s'est conclu avec une défaite de 2-1 samedi face à West Hill. Hier, les Rebelles étaient de retour en action et ils ont signé une victoire de 5-0 face à Sugarloaf Senior High School. Félix Breyer a marqué 2 buts pour l'ESN. Hugo Penaroya, Noah Leblanc et Gaylord Irabona ont marqué les autres buts. Ils rejoueront demain après-midi à domicile alors qu'ils recevront Miramichi Valley High School à compter de 16h30 à Bathurst au terrain de l'ESN. À la lutte olympique, le club de lutte Acadie Bathurst invite les filles et les garçons de l'école secondaire Népisiguit à une session de lutte au gymnase de lutte de l'ESN demain après-midi de 16h30 à 18h. Pour plus d'informations, vous pouvez contacter Mathieu Alain. Au hockey mineur, l'Association de hockey mineur de la péninsule acadienne offrira une clinique d'arbitre le dimanche 4 octobre prochain à Caraquet. Toute personne intéressée à participer à cette formation devra compléter un module en ligne avant de participer à la clinique en présentiel. Il s'agit d'une formation pratique et théorique pour les nouveaux arbitres. Pour plus d'informations ou pour s'inscrire, visitez nbhoa.ca. Au disque golf, il y aura un événement spécial cette semaine. Il s'agira d'une soirée glow, alors qu'on invite les amateurs de disque golf de jouer sous les lumières. Cette soirée aura lieu demain soir à compter de 19h au terrain de la Villa des Amis. Le coût pour participer est de 5 $ par joueur et un 5 $ additionnel pour louer un ensemble de lumières glow. Il y aura des prix de présence et le pot de l'as est à 19 $. C'est à le sport régional.
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1: Partiellement nuageux ce soir, ça devient dégagé la nuit prochaine avec des nappes de brouillard qui se forment dans le courant de la nuit, minimum de 8. Demain jeudi, généralement ensoleillé, des nappes de brouillard qui se dissipent le matin avec des vents devenant du sud-ouest à 20 km/h en après-midi. Maximum 24, humidex de 29 degrés.
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8: Aujourd'hui, en ce mercredi 30 septembre, dernier jour du mois et journée de la réconciliation, Fred Parent qui vous accompagnait dans votre 3 à 7, je vous laisse au bon soin du bingo UCT et vous pourriez gagner gros. Donc, je vous souhaite évidemment bonne chance. Je vous souhaite de passer une excellente fin de journée. De mon côté, je vous reparle demain 15h pour un autre retour à la maison. D'ici là, ben soyez prudents sur les routes. Bye bye tout le monde et on se dit à demain.

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Mesdames, messieurs, bonsoir. Bienvenue au Bingo UCT. Mon nom est Sandra Landry. Je vous accompagne pour la soirée. Good evening, everyone. Welcome to the UCT Bingo. My name is Sandra Landry and I'll be your host for this evening. On débute le tout avec la partie misto sur la carte noire avec une balle frime. Deux lignes seulement pour 500 $ Early bird game on the black card with a wild ball. Two lines only for $500 Bonne chance. Good luck.

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1: I-23. Il s'agit de la balle frime It's the Wild Ball. S'il vous plaît, poinçonnez tous les numéros qui se terminent par un 3. Please dab all numbers ending with a 3. On vous donne une minute pour le faire. We will give you a minute to do so.
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Félicitations, congratulations, Karen Somerville. Maintenant, la partie 1 sur la carte bleue, autour du centre pour 300 $. Game number 1 on the blue card, around the free for $300. Bonne chance, good luck. Et je vous mentionne que la balle chanceuse de ce soir est le I-23 de Lucky Ball Tonight, I-23. N-45, N-45.

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Félicitations, congratulations Velma Thibodeau et Marielle Leblanc. Maintenant, la partie 2 sur la carte orange. Deux lignes ou une ligne et les quatre coins pour 300 $. Game number 2 on the orange card. Two lines or one line and four corners for 300 $. Bonne chance, good luck. I-18, I-18.

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Félicitations, congratulations, Melita Como. Partie 3 sur la carte verte. Deux lignes ou une ligne et les quatre coins pour 300$. Game number 3 on the green card. Two lines or one line and four corners for $300. Bonne chance. Good luck.

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We have the possibility of a winner. Et nous avons un gagnant. We have a winner.

Félicitations, congratulations, Thérèse Gionnet. Maintenant, la partie 4 sur la carte jaune avec une balle frime, deux lignes seulement pour 300 $. Game number 4 on the yellow card with a wild ball, two lines only for $300. Bonne chance, good luck. N33, N33. Il s'agit de la balle frime, it's a wild ball. S'il vous plaît, poinçonnez tous les numéros qui se terminent par un 3. Please dab all numbers ending with a 3. On vous donne une minute pour le faire. We will give you a minute to do so.

Félicitations, congratulations, Fidel Le Breton et Aldeoda Vienno. Nous poursuivons avec la partie 5 sur la carte rose. Deux lignes ou une ligne et les quatre coins pour 300 $. Game number 5 on the pink card. Two lines or one line and four corners for 300 $. Bonne chance. Good luck. I-20.

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We have the possibility of a winner. Et nous avons un gagnant. We have a winner.

Félicitations, congratulations, Jeannette Noël et Viola Boudreau. Maintenant, la partie 6 sur la carte grise. Deux lignes ou une ligne et les quatre coins pour 300 $. Game number 6 on the gray card. Two lines or one line and four corners for 300 $. Bonne chance. Good luck. Au 66,

Félicitations, congratulations, Carole Haché. La partie 7 maintenant sur la carte vers Lim, c'est la partie hantée Crazy T, partie progressive pour 500$. Game number 7 on the lime green card de Crazy T, the progressive game for $500. Bien important de poinçonner tous les numéros car nous allons jouer la partie pleine carte sur la même carte. Please dab all numbers as we will play the full card game on the same card. Bonne chance, good luck. I-20.

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Nous avons la possibilité d'un gagnant. We have the possibility of a winner. Et nous avons un gagnant. We have a winner.

Félicitations, congratulations, Eva May Casey. La partie numéro 7 est maintenant terminée. Game number 7 is now over. C'est la partie 8 maintenant, toujours sur la carte Verlim, la pleine carte. 5 000 $ en 49 numéros ou moins, 1 000 $ en 50 numéros ou plus. Game number 8 on the lime green card, the lime green card. The full card game, $5,000 in 49 numbers or less, $1,000 in 50 numbers or more. Bonne chance, good luck. I-21.

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We have the possibility of a winner. Et nous avons un gagnant. We have a winner.

Félicitations, congratulations, Caroline Dugas. Caroline Dugas. Alors, nous allons prendre une courte pause pour nous assurer que nous n'avons pas d'autres gagnants. We'll take a short break, just to be sure that we have no other winners.

Alors, nous ne prendrons plus d'appels. We will not take any more calls. Merci à tous d'avoir joué au Bingo UCT. Thank you, everyone, for playing UCT Bingo. Bonne soirée. Good evening.

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0: partiellement nuageux ce soir. Ça devient dégagé la nuit prochaine avec des nappes de brouillard qui se forment dans le courant de la nuit, minimum de 8. Demain jeudi, généralement ensoleillé, des nappes de brouillard qui se dissipent le matin avec des vents devenant du sud-ouest à 20 km/h en après-midi. Maximum 24, humidex de 29 degrés.
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1: Partiellement nuageux ce soir, ça devient dégagé la nuit prochaine avec des nappes de brouillard qui se forment dans le courant de la nuit, minimum de 8. Demain jeudi, généralement ensoleillé, des nappes de brouillard qui se dissipent le matin avec des vents devenant du sud-ouest à 20 km/h en après-midi. Maximum 24, humidex de 29 degrés.
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